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1: 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Quand on est ainsi fait, le monde n'est pas sûr. La seule solution est de survivre en marge. 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
8: 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Bonjour à toutes et à tous, chers mélimélomanes. Alors que l'automne s'installe, le changement climatique reste d'une actualité dont on peut dire, sans aucun humour, qu'elle est brûlante. Même si les fluctuations de la météo ont imposé à certains des journées grises et fraîches pas vraiment de saison, le climat nous a imposé sa part de périodes de canicule et de sécheresse, dont le caractère exceptionnel l'est de moins en moins. L'eau, ce bien précieux que certains accaparent en estimant qu'il n'appartient à personne, devient une ressource dont l'on peut manquer, y compris sur le long terme et dans nos régions dites tempérées. Les guerres pour l'eau sont bien une réalité et le manque d'eau, d'accès à de l'eau simplement potable, met déjà des millions d'humains sur les routes et les chemins pour vivre dans des pays où elle est moins rare, moins empoisonnée et peut-être, mieux partagé. Le rapport avec Mélie Mélomane et la musique, c'est que l'eau, ce n'est pas seulement un assemblage de 2 molécules d'hydrogène et d'une molécule d'oxygène. Dans l'eau, il y a aussi de l'imaginaire, des symboles, des mythes et des légendes, des peurs et rêves. Le philosophe Gaston Bachelard s'était saisi de ces dimensions lorsqu'il écrivit « L'eau et les rêves » en 1940-41. Nombre de musiciens ont aussi été sensibles à l'eau, celle des mers et des océans, mais aussi celle des fontaines, des fleuves et des rivières, des lacs, ou même celle des orages, des nuages ou de la pluie. Place donc à la musique avec pour commencer une rêverie au bord du lac composée par Ruggiero Leoncavallo. Leoncavallo, que l'on connaît plus pour son opéra Payas et Pagliacci, que pour ses autres opéras et que l'on connaît encore moins pour sa musique pour piano.

C'était donc une rêverie au bord du lac de Ruggero Leoncavallo. C'était Marco Sollini qui l'interprétait au piano, un enregistrement qui date de 2019. Autre compositeur mal connu, voire quasiment inconnu, le français, plus précisément nantais, Paul Ladmirault, 1877-1944. Précoce et déterminé, son premier opéra sera donné alors qu'il n'a pas 20 ans. Très attaché à Nantes et à la Bretagne, il ne les quittera que pour étudier quelques années à Paris auprès de Gabriel Fauré qui le soutient et l'encourage, puis durant les années de la Première Guerre mondiale où il combattra sur le front. Nous vous proposons de découvrir ce compositeur au travers de son trio pour piano, violon et violoncelle intitulé « Le fleuve ».

C'était donc le trio Le Fleuve de Paul Lannemiro. C'était les membres du Quatuor Ligère et Louis-Claude Thirion au piano qui nous l'interprétaient. Place maintenant à une compositrice d'aujourd'hui, Camille Pépin. Et vraiment d'aujourd'hui, puisque c'est en 2022 que fut créée et enregistrée la pièce intitulée « Les eaux célestes ». La compositrice explique elle-même ce dont il s'agit. Citation. L'œuvre s'inspire d'une légende chinoise très ancienne et se découpe en quatre moments. La princesse Orihime tisse les nuages afin de créer des vêtements pour les dieux. Le bouvier des étoiles, Ikoboshi, garde les vaches laitières pour nourrir le royaume céleste. Tombant éperdument amoureux, ils délaissent leurs tâches respectives. Les vaches s'égarent, les dieux attendent en vain leurs vêtements. Camille Pépin, Les eaux célestes par l'Orchestre national de Lyon, dirigé par Ben Klasberg.

C'était donc Les Eaux Célestes de Camille Pépin avec l'Orchestre National de Lyon et Ben Glasberg à la direction, un enregistrement qui date d'août 2022, donc c'est tout frais. Nous resterons dans les musiques contemporaines, si l'on peut dire, de ces dernières décennies, avec une œuvre du compositeur japonais Toru Takemitsu, 1930-1996. Les références à la nature, aux éléments, aux atmosphères et aux saisons sont régulières dans l'œuvre de Takemitsu, qui puise autant aux sources occidentales, avec les musiques de Claude Debussy ou Olivier Messiaen, qu'à la tradition musicale japonaise, même s'il n'y est pas venu tout de suite, il l'a redécouverte un peu plus tard. Toru Takemitsu, Rain Coming.

C'était Rain Coming, une pièce de Toru Kasemitsu avec le Sinfonietta Kyo de Tokyo dirigé par Tadaki Otaka. Un enregistrement qui est paru chez BIS. Changement de genre, de style et d'époque avec un lead, c'est-à-dire une mélodie, de Franz Schubert qui nous parle non pas de la truite, mais d'un ruisseau au printemps. Libéré du froid de l'hiver et accueillant sur ses rives quelques fleurs, il permet aux promeneurs d'apaiser un peu ses tourments. Un ruisseau qui coule donc au cœur du romantisme allemand avec la complicité de deux Franz. Franz Schubert pour les paroles et Franz Schubert pour la musique.

C'était donc Schubert, Ambach im Frühling, au bord du ruisseau au printemps. C'était un grand chanteur que j'aime beaucoup, qui est Hans Rotter, qui l'interprétait en 1961. Le pianiste s'appelait Walter Martin. De ruisseau en rivière et en fleuve, nous arrivons à la mer ou aux océans. Océan qu'explora en son temps Jacques-Yves Cousteau avec des approches qui ne sont plus celles d'aujourd'hui. Petit extrait de la musique que composa Yves Baudrier pour le film Le Monde du Silence, que tourna Louis Malle en 1956, et qui évoque une possible amitié entre hommes et poissons. Yves Baudrier, qui était un des fondateurs du groupe Jeune France en 1936 avec un certain Olivier Messiaen. Allez, Le Monde du Silence, amitié entre l'homme et le poisson.

C'était donc un extrait de la musique pour le film Le Monde du Silence, le film de Louis Malle qui nous parle avec Jacques-Yves Cousteau et son équipage, et qui nous faisait découvrir l'océan. C'était une première à l'époque, on était en 1956. Alors le chef d'orchestre qui dirigeait est un certain Serge Baudot, qui était tout jeune, il avait 29 ans à l'époque. Par contre, l'orchestre, je ne pourrais pas vous le dire, il n'était pas mentionné au générique du film. Et nous continuons notre numéro de Méli Mélomane consacré à la question de l'eau. Méli Mélomane met les pieds dans l'eau. Alors, même si cela peut paraître absurde, les humains font passer des frontières au sein même des océans, ces océans que Jacques-Yves Cousteau explorait, où les eaux sont nationales ou internationales. Une fantaisie dont les poissons, les mammifères marins, les planctons ou les algues doivent peu soucier, mais qui en font les frais lors des campagnes de pêche ou des pollutions dont personne ne se considère comme vraiment responsable. Le rapport au temps à l'histoire des eaux, rivières, fleuves ou mers n'est pas celui de l'histoire humaine. Ainsi, du côté de la Russie, la Moskva continue aujourd'hui de traverser Moscou comme elle le faisait au temps de Pierre le Grand. Et dans son opéra La Khovanchina, Moussorgski admirait le soleil se levant sur le fleuve en un temps, en gros les deux dernières décennies du XVIIe siècle, où les révoltes se succédèrent autour de la succession au trône impérial et à l'arrivée au pouvoir du jeune et futur Pierre le Grand.

Modeste Moussorski, donc le lever de soleil sur le Moskva, un extrait de la Khorentchina, c'était le symphonique de Chicago dirigé par Fritz Reiner en public en 1957. Après ces événements de la fin du XVIIe, racontés dans un opéra du dernier quart du XIXe, nous suivrons le cours du temps pour arriver à la fin des années 1960, où Alfred Schnittke, qui est dont les dates sont 1934-1998. Donc Alfred Schnittke, qui est alors au début de sa carrière de compositeur, une dizaine de symphonies suivront, entre autres, explore les possibilités des synthétiseurs avec une œuvre intitulée Potok. Potok, en russe, c'est le torrent ou le ruisseau.

C'était donc Potok, le ruisseau, le torrent d'Alfred Schnittke, par Alfred Schnittke, qui était lui-même au synthétiseur. Il a une œuvre qu'il a enregistrée en 1971, œuvre qu'il avait composée à peu près en 1969. Voilà, nous terminons ce Méli-Méloman aquatique. C'était Marco Sorgin au micro et j'espère vous retrouver très bientôt pour un prochain numéro de Méli-Méloman. 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

0: Pour un groupe de musique et de chansons, passer le cap des 20 ans d'existence sans rupture, déformation, reformation, sans casse, c'est pas courant, mais il y en a. Et à Montpellier, on n'a pas besoin d'aller chercher bien loin pour trouver cette perle rare. Si leur discographie commence en 2007, c'est en 2004 que le groupe est fondé autour du chanteur et auteur Ivan Brassy et le pianiste-compositeur Clément Guy. Aujourd'hui, une bande d'amis dont le frère de l'un, la sœur de l'autre portent haut les couleurs de cette formation et il en fallait une bonne dose pour traverser les tempêtes et autres vents contraires et leur nom ne semble pas tenir du hasard. Voici une touche d'optimisme.
1: Les amis, on est très heureux d'être là ce soir avec vous au Rockstar de Montpellier parce que d'aussi loin qu'on se souvienne, on a toujours voulu être là sur scène.
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0: Et voilà. Et ce n'est pas un hasard non plus d'entendre ce titre enregistré au Rockstore pour le live intitulé 20 ans d'un joyeux bordel, sorti en 2025 et déjà évoqué en vagabondage. L'actualité nous ramène au Rockstore pour ce 21 mai 2026 où le groupe présente un nouveau spectacle libre et vivant et fête à l'occasion la sortie de son nouvel album La vie d'artiste. Mais en attendant de découvrir ce nouvel opus, sans doute à l'occasion d'une visite du groupe à Divergence, voici le titre enchantant, un peu comme le récit de la naissance du groupe, une chanson initialement sortie en 2010 dans le disque En avant pour demain, mais que l'on retrouve en live dans l'album Joyeux Bordel, comme pour se mettre dans l'ambiance de ce 21 mai.
1: Les amis, ça va être la dernière chanson de la soirée. Alors par contre, je compte sur vous pour la rendre mémorable. Déjà, c'est simple, ça fait comme ça.

ce soir. C'est avec lui qu'a débuté l'aventure Une Touche d'Optimisme. On était dans son garage, on écoutait La Rue qui t'adoue, on écoutait Debout sur le Zinc, on écoutait Les Ogs de Barbac, on écoutait Yves Jamais, on écoutait Mano Solo, on écoutait Trio, on écoutait Massilia. Et on s'est dit, mais pourquoi pas faire aussi nous de la musique. Je me suis mis à faire des paroles, je me suis mis à faire des compositions. Ça a matché, on était amis, on s'est dit pourquoi pas en faire notre métier. On savait pas que 20 ans plus tard, on aurait fait plus de 1000 concerts, on aurait fait 6 albums, qu'il y aurait des centaines de gens pour venir écouter nos petites chansons. Au piano!

Il reste une personne à remercier pour ce spectacle. En fait, il en reste plusieurs. Déjà, je voudrais remercier toute l'équipe technique, toute l'équipe de l'accueil du Rockstar. On peut les applaudir très, très, très fort. Un grand merci à eux. La régie retour, la régie lumière, les gens qui vous servent à boire, les gens qui vous accueillent. Vraiment un grand merci à eux. Et c'est le petit nouveau de la bande. Ça fait bientôt 2 ans qu'il sera avec nous. Au son, c'est Hugo! Est-ce que vous êtes prêts à prouver que vous êtes le meilleur public de France? Je vais chanter et je t'accompagnerai en chantant la la la. Et vous allez chanter la la la la la la la la la la la la. Alors attention, il y en a deux. Les gens se trompent souvent, donc la la la la la la la la la la la la. Vous êtes prêts?

vous êtes méga au point. Mais comme vous n'avez pas, contrairement à moi, vous n'avez pas trop de voix, on va se mettre à égalité et je vais poser le micro.

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1: Voilà, une fougue jubilatoire, comme on peut l'entendre, et comme une espérance folle, toute humaine, chevillée au cœur, éclaire l'œuvre et les prestations scéniques de ce groupe. Mais, comme son nom l'indique, une touche d'optimisme, oui, une touche, parce qu'une touche, c'est égal à un optimisme lucide. Et les propos sont souvent loin d'être indifférents au déchirement du monde, comme dans Les Réfugiés, extrait de l'album d'Aussi loin que je me souvienne, sorti en 2021.

0: Voilà, les réfugiés. C'est une gageure aujourd'hui de faire tourner un groupe de 6 à 7 musiciens sur scène. Et pourtant, c'est ce que fait une touche d'optimisme qui sort ce mois-ci, ce mois de mai 2026, son 8e album, Live y compris. On peut les retrouver régulièrement sur la toile pour présenter leurs nouvelles aventures et même partager des chansons de rencontres interprétées avec d'autres artistes. C'est justement une de ces rencontres avec Joe Gilly, auteur, compositeur, interprète, entre autres du duo Les Brimborions, qui donnera naissance à cette superbe et frondeuse chanson Belle Lurette.
1: Allez, nous aussi, on a décidé d'inviter des gens sur notre concert, des amis. C'est le premier invité de la soirée. Il nous a écrit deux magnifiques chansons. C'est un éminent artiste montpelliérain. Je vous demande une ovation pour Joe Gilly! La belle lurette, qu'on n'a pas démonté la mer avec nos fameux coups de tatane, qu'on n'a pas privé le soleil du spectacle morne de nos culs blancs, qu'on ne s'est pas dévoilé la face, qu'on n'a pas regonflé nos voiles, qu'on ne s'est pas mis en bandoulière du baume à nos palpitants.

0: Alors, Belle Lurette, elle est une chanson initialement enregistrée dans l'album Partir, sorti en 2024. Alors, le rendez-vous du 21 mai 2026 au Rockstore est non seulement l'occasion de fêter la sortie d'un nouvel album et la présentation d'un nouveau spectacle intitulé Libre et Vivant, mais aussi de retrouver ou découvrir l'univers du groupe avec sa généreuse ribambelle de chansons intimes, réalistes, poétiques, engagées ou légères, ou de délicieuses et délicates ballades alternes avec des séquences des plus festives et toujours chaleureuses. Les mots viennent du cœur et c'est là aussi qu'elles touchent à chaque fois un public conquis.
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1: Elle, encore une chanson extraite de l'album Partir. Allez, juste après l'ouverture des portes à 19h30, le concert de ce 21 mai au Rockstore, gratuit je le précise, est précédé d'une première partie tout aussi heureuse avec Roule ta boule, qu'on connaisse d'abord sous le nom de Roule ta boule et les Banabou, mais là c'est son nouveau projet en duo, Hug Family, une histoire pour commencer la soirée dans la bonne humeur.

Voilà, une touche d'optimisme compte aujourd'hui 7 musiciens. Evan Brassy, chant, accordéon, Clément Guy, clavier, Camille Garzon, clarinette, Luc Hernandez, basse, Kevin Brassy, guitare, Benjamin Bellèche, batterie, et Emmanuel Guy au chant. Voici à nos pères une chanson du cœur, comme c'est les écrire Evan, et que le groupe nous offre sur une partition belle et paisible avec par moments un chant aux accents jaunasiens.

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une touche d'optimisme a le don de s'adresser à tout un chacun avec des thématiques et des situations dans lesquelles tellement de gens peuvent y retrouver une tranche de leur propre vie. C'est pas si facile à faire. Les moins de 40 ans avec cette chanson danseront dans l'insouciance. Beaucoup d'autres y verront défiler les images du chemin de leur propre existence. Voici 40 ans qui arrivent.

Voilà, 40 ans qui arrivent et extraite, initialement chanson enregistrée pour l'album Partir, mais là extraite de l'album 20 ans d'un joyeux bordel. Il est vrai que je m'attarde un peu sur cet album Partir, truffé à la fois d'entrain, de belles chansons et d'émotions. Depuis quelque temps, la voix d'Emmanuel Guy vient s'ajouter aux voix masculines de la formation et ça nous donne cette émouvante chanson, L'innocence.

0: Voilà, très belle chanson, tout y est dans cet album, superbe album. Même ce qui s'annonce déjà sur les ondes à grands coups de slogans et de scoops hyper prévisibles en vue des élections présidentielles 2027. Mais celle-ci est-elle différente de celle passée ? Gilbert Troutet, dans sa chanson « Les masques », évoquait déjà les propos trompeurs, mais toujours racoleurs des candidats. Le groupe « Une touche d'optimisme », pour porter ce nom, place son espérance forcément ailleurs que dans ce moment dont on n'attend plus grand-chose. Parce que ce sera toujours dans les engagements quotidiens de tout un chacun que la société se construit. Et là-dessus, les politiques auront toujours un temps de retard en attendant. UTDO, de son acronyme, fait preuve aussi d'une touche de lucidité avec cette chanson intitulée « Tous les 5 ans ».
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0: Voilà, tous les 5 ans, une touche d'optimisme. Lors du concert des 20 ans au Rockstore, Evan racontait comment, au tout début de leur formation, ils écoutaient, entre autres, Les Ogres de Barbac et La Ruque est à nous. Et pas plus tard qu'en 2025, eh bien, ces deux formations sortaient ensemble un album live intitulé Tout en commun, un fabuleux mélange des chansons des deux groupes, dont voici un des titres intitulé Impossible.
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Voilà les ogres de Barbac avec La Rue est à nous. C'était impossible. Et hasard ou pas du calendrier des tournées, La Rue est à nous sera aussi en concert au Rockstore le vendredi 29 de ce même mois de mai, avec aussi un nouvel album à la clé dont on écoute le titre Les Ricochets. Qu'est-ce que tu fais ?

Les Ricochets, extrait du dernier album de La Rue qui est à nous. Alors, voilà, on peut dire merci à une touche d'optimisme, merci pour votre incroyable générosité, votre insatiable appétence pour le partage et votre jubilation communicative, et que le rendez-vous du 21 mai 2026 soit une étape festive et le début de la suite de cette belle aventure qui n'est certainement pas près de se finir. Et comme le dit la chanson extraite du premier album sorti en 2007, voilà le mot de la fin.

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Voilà, si vous avez donc aimé les différents titres que vous avez entendus d'une touche d'optimisme, eh bien c'est une bonne raison de se donner un rendez-vous au Rockstore ce 21 mai. Donc un rendez-vous pour festif, bien entendu, toujours avec une touche d'optimisme pour la sortie et le nouveau spectacle, la sortie d'un nouvel album et le début d'un nouveau spectacle. Voilà, donc j'espère que bientôt Evan Brassy et ses acolytes viendront dans le studio de Divergence nous parler de cette extraordinaire aventure qui commença en 2004. Allez, au revoir et bon vagabondage.

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7: Quand le jazz s'habille en standard, et un standard cette semaine, il est surtout connu par les non-amateurs de jazz, dirons-nous, et par les cinéphiles avertis ou non avertis, avec le titre Misty. Misty, vous savez, c'est cette chanson qui revient dans le film de Clint Eastwood, qui avait pour titre Play Misty for Me, dans lequel Clint Eastwood joue le rôle d'un animateur de radio qui est, si je puis dire, persécuté, bien évidemment, par une auditrice qui ne cesse de lui demander de bien vouloir passer ce morceau. Autour de là va se créer une intrigue. Mais il faut savoir que Misty, le titre a été créé donc dès 1954 par le pianiste Errol Garner. Alors, le problème était qu'on n'a jamais su vraiment quelle était l'origine de ce titre-là, parce que eh bien, dans l'histoire du jazz, on dira qu'il y aurait plusieurs versions. La première, ce sera donc celle que dira Errol Garner, qui va dire qu'il était assis dans un avion, en attente du décollage, qu'il regardait par la fenêtre le brouillard, et qu'il avait observé là un arc-en-ciel. Alors, est-ce que c'est ça? On ne sait pas trop. Il y aura une autre version qui dira que cette fois-ci, il n'était pas au sol, mais il était dans les airs volant entre Chicago et New York. Et puis une troisième version qui dit simplement qu'il était dans un avion en train de penser à sa femme. Alors, voyez qu'on peut faire le choix dans ce que l'on veut, on dit l'origine du titre. Toujours est-il qu'en 1954, eh bien, Errol Garner va donc créer ce titre, cette fois-ci en trio. On est donc à Chicago le 27 juillet 1954. Errol Garner trio, Errol donc au piano, White Rother à la basse et Fats Heard à la batterie.

Errol Garner dira donc qu'il est créateur de ce morceau, de ce thème-là, qu'il n'a jamais compris pourquoi c'est devenu un standard du jazz joué autant et autant de fois. Il faut dire qu'il a été repris par des kyrielles de musiciens et il est pratiquement classé dans les 25 plus grands standards du jazz joués jusqu'à ce jour, dirons-nous. On va retrouver cette fois-ci une version par l'harmoniciste belge Toot Stillemans, accompagné par Ray Bryant au piano, Tommy Bryant, le frère, à la contrebasse, Oliver Jackson est à la batterie. On est à New York, on ne sait pas trop, en octobre ou novembre 1959.

Cette semaine, donc, Misty, notre standard de la semaine. Eh bien, beaucoup, beaucoup, beaucoup de chanteurs et chanteuses ont souhaité, effectivement, donner la version de ce thème-là. On va retrouver ici, on va dire, la reine du rhythm and blues des années 60, Madame Etta James.

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Évidemment, les trios habituels, le piano, basse, batterie, vont se donner à cœur joie en reprenant le thème de Errol Garner. Ce sera le cas notamment de Duke Jordan, ce pianiste bebop qui, pendant un certain temps, a vécu donc au Danemark, à Copenhague. On l'a retrouvé donc cette fois-ci en 1978, le 17 novembre, accompagné par Wilbur Little à la basse et Danny Richmond pour le thème « Misty ».

Misty, donc notre standard de la semaine, avec aujourd'hui eh bien, deux vocalistes et pas des moindres. On va commencer par la vocaliste, on va dire, contemporaine, qui est vraiment une tête d'affiche dès qu'elle se produit dans un festival, c'est Diane Reeves. On va la retrouver donc.

Le 9 mai 1988, avec Muldrow Miller au piano, Charnette Moffett à la basse et Terry Lyne Carrington à la batterie, on est donc à Inglewood dans le New Jersey.

Je vous l'indiquais, les trios piano, basse, batterie se sont effectivement évertués à reprendre ce thème-là. Et notamment, un pianiste moi, que j'adore, c'est John Nix. Pourquoi est-ce que je l'aime bien? C'est parce que tout simplement, comparativement à beaucoup d'autres pianistes, il a quand même une main gauche dont il sait très bien servir. John Nix, il avait même, en 1997, tout simplement créé, enregistré un album qui avait pour titre un Errol Garner Songbook. Il était donc accompagné ici par Dwayne Dolphin à la basse et Cecil Brooks, le troisième à la batterie. On est le 21 juin 1997.

Encore une fois aujourd'hui, donc pour notre standard Misty, deux voix. On va prendre tout d'abord peut-être le vocaliste européen le plus versatile, parce qu'il sait tout faire, Davin Lynx. Eh bien, on va le retrouver évidemment avec son compère Diederik Wissels au piano, dans un album qu'il a intitulé Standard, tout simplement, et ça date du 18 septembre 1995.

Un trio des géants de la corde, en trio donc. Évidemment, ce sera pour un hommage à Stéphane Grappelli, le violoniste. Il y aura donc tout simplement Birali Lagrène à la guitare, Didier Lockwood de violon et Nils Henning Ørsted Pedersen à la basse. On est à Paris, bien sûr, le 8 décembre 1999.

Et pour terminer cette semaine avec Misty, me direz-vous, et nos petits Français, qu'ont-ils fait dans cette merveilleuse mélodie? Eh bien, on va la passer cette dernière journée avec la famille Petrucciani. Alors évidemment, lorsqu'on dit Petrucciani, on pense Michel Petrucciani, pianiste. Mais il faut savoir que dans la famille Petrucciani, il y avait aussi Tony qui était guitariste et Louis qui était bassiste. Eh bien, ils vont enregistrer tous deux, mais sans Michel, donc, mais avec Horace Parlant au piano et Sangoma Everett à la batterie, l'album Louis Blues dans les années 90, Louis Petrucciani et Tony Petrucciani, Misty.

Et pour terminer la semaine, je vous dis qu'on le fera avec la famille Petrucciani. Alors bien sûr, on va retrouver cette fois-ci Michel Petrucciani, piano. À ses côtés donc, notre, non pas guitariste, violoniste national, Stéphane Grappelli, avec Georges Mraz et Roy Haynes. On est à Paris le 17 juin 1995. C'est ainsi que se termine notre hommage à ce standard Misty.

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Eh bien, bonjour à toutes et à tous. Et donc, comme chaque semaine, c'est l'émission Le Monde à travers champs. Et aujourd'hui, on va avoir quelque chose d'assez particulier, puisqu'on va aller se balader du côté de l'île verte, du côté de l'Irlande.

Alors, s'il est vrai que l'Irlande, c'est aussi le pays où les chansons ou les musiques sont faites plutôt pour danser, eh bien, j'ai choisi de prendre un angle assez particulier, puisque j'ai choisi de diffuser uniquement ce qu'on appelle les chansons rebelles irlandaises. Alors, chants rebelles irlandais sont bien plus que de la musique, ils sont l'écho du long combat de l'Irlande pour la liberté, des ballades provocatrices de l'insurrection de 1798 aux chansons qui ont immortalisé les troubles du XXe siècle. Ces mélodies ont porté les voix de la rébellion à travers les siècles, nourrissant les mouvements, inspirant la résistance et perpétuant les histoires du passé. On a écouté un premier titre qui est, allez, sans aucune équivoque, c'est « Go on home, British soldier ». « Rentrez chez vous, soldats britanniques ». C'est une musique qui a été... Elle est vraiment symbolique de l'Irlande et il faut savoir qu'encore aujourd'hui, lors de certaines manifestations, on peut encore l'entendre, cette chanson. Ici, elle était interprétée par The Wolf Tones et bien des Irlandais l'ont reprise. En gros, elle explique que, eh bien, rentrez chez vous, les soldats anglais, nous vous avons combattu pendant 800 ans et nous sommes prêts à vous combattre encore pendant 800 ans. Ainsi, le temps est donné. On va passer à quelque chose d'autre, une chanson d'amour quand même, mais qui est toujours parmi les chansons rebelles. Cette chanson s'appelle Grace. C'est une des chansons irlandaises les plus envoûtantes et belles jamais écrites. Composée en 1985, elle raconte l'histoire tragique de Grace Evelyn Gifford Plunkett, artiste républicaine irlandaise, qui ainsi va donc épouser son fiancé, Joseph Plunkett, l'un de ses chefs. Mais à partir de là, eh bien, ça va être le début des ennuis. Grace, tout simplement, avec John McCann.

Si vous avez l'occasion d'aller à Dublin ou ailleurs dans un pub irlandais, peut-être entendrez-vous cette chanson. Et il m'est arrivé d'y aller, donc à Dublin et dans un pub. Et au début, je ne comprenais pas, parce que je craignais que ce soit une chanson raciste. Dans la mesure où les titres, c'est « Come out », et je comprenais un peu la langue quand même, « Black and Tans ». Alors « Black » pour moi, c'était noir, évidemment, et « Tans », je ne savais pas ce que c'était. Alors j'ai demandé, on m'a expliqué. En fait, si vous voulez, c'est tout simplement les « Black and Tans », peu de gens le savent sans doute, c'était des recrues qui avaient été incorporées à l'armée britannique pendant la guerre d'indépendance donc de l'Irlande, et ils faisaient preuve alors d'une violence inouïe. Ils incendiaient des villages, ils violaient les femmes, ils ciblaient les civils, les enfants, ils n'en avaient rien à foutre. C'était carrément, on va dire, des mercenaires de la plus belle, les plus beaux salauds qu'on ait pu trouver, quoi. Et donc, ici, on leur demande de foutre le camp, tout simplement. Come out, yeah, black and tans. Alors, cette chanson, elle est, au fil des ans, elle s'est imposée comme des chansons à boire dans les pubs irlandais. Allez donc savoir pourquoi. Et c'est peut-être pourquoi, lorsque le refrain arrive, eh bien, tout le pub reprend en chœur. Donc, come out, yeah, black and tans.

Départ maintenant pour l'Allemagne avec un groupe que je ne connaissais pas du tout, il faut le dire. Il s'appelle Der Viertelton ou The Quakertones. Eh bien, on va ici retrouver ce groupe composé donc des musiciens suivants. Peter Braun est à la guitare et au chant. Paul Reining à la mandoline, guitare ou bouzouki. Et bien d'autres encore. Le musicien syrien Samed Al-Alabi, le maître du oud et chanteur. Ils sont également rejoints par la violoncelliste Isabelle Eschenbaum et encore quelques autres invités dont je ne vous dirai pas les noms. Et on va les écouter dans un titre qui n'a rien à voir avec l'Allemagne parce qu'en fait, ils indiquent que c'est le meilleur endroit dans le désert, Kein Schönen Land in Desert.

Je vous parlais en début d'émission donc des chants rebelles irlandais. Alors cette fois-ci, on va retrouver un chant rebelle, mais dans un pays dont on ne connaît pas grand-chose, musicalement parlant, c'est le Bénin. Eh bien, figurez-vous qu'un groupe de femmes, qui a pour nom, vous allez tout de suite comprendre pourquoi je dis cela, elles ont enregistré le titre « Woman, stand up », « Femme, lève-toi, réveille-toi ». Eh bien, ces femmes ont fait une tournée à Paris en 2000, je crois que c'est en 2021, sauf erreur de ma part, et elles ont donc décidé d'enregistrer un album étant sur place et loin de leur pays. Alors malheureusement, je ne peux pas vous donner leur nom parce que pour être tout à fait protégées, elles ont souhaité que ne figure pas leur nom sur l'album et elles ont pris pour nom de scène tout simplement eh bien, The Star Feminine Band. C'est vous dire déjà la vocation un peu de cette revendication qu'elles voulaient. Effectivement, elles essaient d'expliquer un peu leur adolescence au Bénin, les mariages arrangés, j'en passe et des meilleurs. On va donc écouter dans le Star Feminine Band avec ce Woman Stand Up.

retour en Europe, en Ukraine, mais on va devoir passer par le Brésil pour cette chanson. Parce qu'en fait, c'est un peu la chanson de l'exil. On le doit à Valia Levchenko. Elle est originaire de l'Est de l'Ukraine. Elle enseigne régulièrement au Brésil. Et elle a souhaité se rappeler et son enfance et surtout enregistrer ceci pour son enfant à elle. C'est tout simplement une berceuse traditionnelle ukrainienne qui a pour titre Koliskova. Ça veut signifie, je l'ai appris en regardant sur le disque, donc berceuse. Et dans les paroles, souvent on entend « le rêve passe par le vent ».

On va maintenant tourner notre fil conducteur de l'émission, donc les chants rebelles irlandais, avec peut-être un des chants rebelles qui est le plus connu encore en Irlande, parce qu'il est toujours, toujours chanté, c'est The Boys of the Old Brigade. Ça avait été écrit par Paddy McGuigan, et ça raconte le point de vue d'un vétéran de l'insurrection de Pâques, se remémorant les hommes et les femmes aux côtés desquels il a combattu. C'est un chant de fierté, de perte et de nostalgie, d'une époque où la lutte pour la liberté irlandaise a laissé beaucoup de monde sur le carreau. On va le retrouver cette fois-ci avec tout simplement Derek Warfield, The Boys of the Old Brigade.

Toujours dans le cadre des chansons rebelles irlandaises, on va retrouver cette fois-ci Peter Kearney. Alors lui, c'est un compositeur et un fervent républicain irlandais. Il est membre, faut dire, de la fraternité républicaine irlandaise et il a souhaité utiliser la musique pour perpétuer la mémoire des combattants de la liberté. Ce chant est un hommage profond et profond, très profond, repensant à ceux qui ont pris les armes au cours de générations passées, contrairement aux hymnes rebelles plus provocateurs qu'on a entendus. « Down by the Glenside » est empreint d'un profond recueillement, déplorant les sacrifices consentis par ceux qui se sont battus pour la liberté de l'Irlande.

très bel hommage donc de Peter Kearney, donc pour tous ceux qui ont défendu et qui sont arrivés à obtenir la liberté de l'Irlande. On va maintenant partir pour un pays dont je, malheureusement, je ne pourrais pas vous donner beaucoup d'indications quant au titre ni au nom du groupe, parce que figurez-vous qu'on va partir en Mongolie. Mais je ne comprends pas le mongol. Toujours est-il qu'on va écouter le groupe Altal Band avec un titre, je vais essayer de le lire quand même, Bulldog Toy Sevger.

On va retourner en Ukraine avec une particularité que je ne connaissais absolument pas. C'est la tradition des Kobzari. Alors me direz-vous, les Kobzari et Kezako? Eh bien, les Kobzari, c'est tout simplement des bardes aveugles qui parcouraient la campagne ukrainienne au début du XXe siècle. Et ils partageaient des nouvelles, des histoires à travers des récits chantés, accompagnés à la bandoura. Alors la bandoura, c'est devenu un peu l'instrument symbole de l'Ukraine. C'est un instrument à cordes pincées. Et Julian Kitadzi a souhaité donc lui reprendre un peu ces mêmes thèmes. C'est aujourd'hui reconnu comme un des maîtres de la bandoura. Et il a voulu le faire avec un titre dont il a souhaité l'indiquer en anglais. C'est donc Guardian Angel.

Et nous allons retrouver l'Orient avec des instruments assez typiques, on va dire, tels que le oud, le quanum, le tar, le setar, le centaur ou la tabla. Et on va retrouver ceci avec le nouvel album donc, de la chanteuse persane Pariza Vahaleh, qui elle a toujours souhaité transmettre un message d'amour, de paix et de spiritualité par sa voix. Donc on va écouter donc tout simplement Pariza Vahaleh avec le titre « Bidari ».

retour en Europe et notamment en Espagne, mais pas avec le flamenco, rassurez-vous, on en passera un jour une émission complète de flamenco, je pense. Pour l'instant, on va aller en Extremadura et avec le musicien Manu Sequeira, qui lui se rappelle vraiment avec nostalgie les recettes de cuisine de sa grand-mère, Vicente. Mais ici, c'est pas une recette de cuisine, c'est plutôt par la température caniculaire qu'il pouvait faire à Extremadura, ce que lui préparait sa grand-mère, de l'eau avec du citron. Et il a donc retrouvé avec beaucoup de fraîcheur ce titre, Aqua de Limón, Manu Sequeira.

On va retrouver donc l'Irlande pour les deux derniers titres. On va le faire avec une des plus anciennes chansons de guerre irlandaise. C'est date du 19e siècle. Ça a été écrit par Thomas Osborne Davis, une figure clé du mouvement de la jeune Irlande, qui revendiquait l'indépendance de l'Irlande vis-à-vis de la Grande-Bretagne, évidemment. Les paroles de la chanson se dévoilent comme un récit plein d'espoir, le personnage principal rêvant d'un avenir où l'Irlande sera à nouveau libre. C'est donc « The Irish Ramblers, a nation once again ».

Et pour terminer l'émission, on va rester en Irlande, on va se rendre à Belfast cette fois-ci, avec tout simplement un groupe qui a, allez, on va le dire, pris le titre des hommes libres, The Freemen. C'est un groupe irlandais et ils ont souhaité, eux, rendre hommage à un quartier de Belfast, tout simplement le Seaford Street, parce que c'est ici qu'ont eu lieu, dans cette ville-là, les affrontements les plus dramatiques entre les forces britanniques, les loyalistes armés et l'IRA. Et ça fut vraiment une... très sanglant. On va donc quitter l'Irlande avec ce titre, tout simplement un hommage à Belfast Brigade.

bien voilà, l'émission va se terminer avec donc ce chant irlandais qui était donc un chant rebelle. C'était voulu parce que plutôt que passer des banalités irlandaises, il m'a paru important de rendre hommage à tous ces combattants pour la liberté. La semaine prochaine, allez, je ne sais pas encore, je n'ai pas décidé, mais je pense qu'on va aller dans un autre pays où là aussi, c'est pas brillant. On ira soit au Yémen, soit en Syrie. Bye bye, à la semaine prochaine.

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1: Bonjour à tous et à toutes, très heureuse de vous retrouver. Alors, on poursuit un petit peu notre tour du monde des problèmes de virus. On avait commencé avec notre suivi du grand sommet One Summit Planet réservé à One Health, à une seule santé. Ensuite, on a un petit peu évoqué les problèmes qui pouvaient être liés au voyage des virus. Et puis en ce moment, bien sûr, vous entendez tous parler à la radio, à la télévision de l'antivirus. Donc on aura l'occasion, on n'avait pas prévu, bien sûr, l'antivirus, mais on avait prévu de parler aujourd'hui d'un autre virus qui atteint aussi nos élevages. Il s'agit de la peste porcine. Alors, effectivement, on a eu une attaque de nos élevages de poules et de canards avec la grippe aviaire. On a eu nos bovins qui ont été touchés par la dermatose. Et on a aujourd'hui une peste porcine qui se trouve à nos portes, puisqu'elle se trouve en Espagne. Alors, pour en parler avec nous aujourd'hui, on a le docteur Ferrangiori Massanas. Bonjour.
9: Bonjour, Dominique.
1: Alors, donc, j'ai un peu regardé. Vous êtes chercheur au CIRAD, à l'INRAE, et enfin, finalement, à l'UMR Astre. C'est-à-dire que vous vous occupez un peu de tous les problèmes d'animaux. On va y revenir avec vous. Et puis, vous êtes donc sur le campus international de Bayarguer, à Montpellier. Et vous êtes vétérinaire au départ. Vous avez été formé comme vétérinaire, épidémiologiste, et puis vous avez écumé le monde ensuite. Alors, vous avez beaucoup travaillé aussi avec des associations, et notamment avec Vétérinaires sans frontières. Alors, vous êtes donc... qu'est-ce qui vous a conduit à travailler finalement sur le porc ?
9: Alors, disons que je travaille pas forcément sur... le porc uniquement, je travaille surtout sur les animaux sauvages et je travaille beaucoup sur les suidés sauvages, mais aussi sur d'autres animaux. Et ce qui m'a emmené à travailler sur les animaux sauvages, c'est un peu vocationnel. Je pense que quand j'étais petit, je regardais la télé, on voyait des séries comme Daktari, où on voyait des vétérinaires qui... manipuler ou travailler avec des animaux sauvages en Afrique du Sud, je pense que ça m'a beaucoup influencé à ce moment-là et j'ai toujours été très attiré par les animaux sauvages. J'adorais aller au zoo. Et puis c'est une discipline qui n'était pas très abordée mais qui m'a toujours intéressé. Et je me suis aussi rendu compte quand j'ai commencé à travailler à l'international que dans les pays du Sud, la faune sauvage était un élément très important puisque les gens chassent beaucoup et il y a beaucoup plus de... La faune sauvage est beaucoup plus abondante qu'en Europe. Et du coup, l'homme et les animaux sauvages et les domestiques sont beaucoup plus exposés
1: alors,
9: en contact avec les animaux sauvages. Et du coup, je me suis dit que c'était un bon créneau pour se spécialiser là-dedans.
1: Très bien. Alors donc, vous avez travaillé sur beaucoup d'animaux, nous dites-vous, mais on va essayer aujourd'hui donc de focaliser un petit peu sur les porcs, les suidés. Alors d'abord, j'ai oublié de dire que vous étiez effectivement espagnol et que vous aviez fait vos études à Barcelone, si je crois bien, c'est ça ?
9: C'est exact.
1: Ah, voilà. Et donc, vous avez rejoint Montpellier. Vous y êtes de manière un peu permanente ou bien vous continuez encore à écumer le monde ?
9: Donc, oui, je suis arrivé en 98 à Montpellier parce que le CIRAD m'avait proposé une position permanente. Et depuis, j'ai pas mal parcouru le monde, au Brésil, Afrique du Sud, Botswana... Donc au total 12 ans d'expatriation et maintenant depuis 2016, donc ça va faire 10 ans que je suis basé de façon permanente à Montpellier, mais je me déplace quand même assez régulièrement pour faire des missions sur des projets que je coordonne et sur lesquels je dois superviser les activités. Donc je me déplace quand même beaucoup, même si je suis basé de façon permanente à Montpellier.
1: Très bien. Alors, vous nous avez dit que vous étiez d'abord sensibilisé à la faune sauvage. Qu'est-ce qu'on appelle, alors, un suidé, d'après ce que j'ai compris, je ne suis pas scientifique, hein, ce n'est pas mon objectif. Et donc, c'est la famille du porc.
9: C'est la famille des cochons. Oui.
1: C'est la famille des cochons,
9: porc.
1: Voilà.
9: Oui, oui, oui. C'est les animaux, enfin, qui se ressemblent. Aux cochons, mais qui sont sauvages.
1: Alors, qu'est-ce qu'on a, oui, comme cochons sauvages, alors ?
9: Voilà, c'est des cochons sauvages. Alors, chez nous, on a le sanglier, avec la plupart des gens qui nous écoutent seront familiers, mais en Afrique, il y a au moins 3 ou 4 espèces de cochons sauvages. On a le facocher, qui est le pumba, qui a été, je dirais... connu dans le Roi Lion, qui est un personnage du Roi Lion, le sanglier avec les grosses dents qui sortent, mais il y en a d'autres qui ressemblent aux cochons ou aux sangliers qui
1: s'appellent comment
9: espèces. Et en Asie, c'est là où il y en a plus, il y a au moins 13 espèces de cochons sauvages.
1: 13 espèces, et alors qui sont que des gens ont apprivoisé ou pas du tout ?
9: Pas du tout, pas du tout. La plupart du temps, c'est des populations complètement sauvages. Non, c'est des espèces sauvages, comme chez nous, le sanglier ou le cerf. Ils ne sont pas du tout apprivoisés, ils vivent dans la forêt, en liberté totale.
1: Alors, comment s'est fait le lien entre, finalement, ces animaux que vous aviez... une certaine curiosité pour les découvrir et mieux les connaître, entre ces animaux. Et puis aujourd'hui, le travail que vous faites de vétérinaire, enfin, ou de chercheur même, et d'épidémiologiste, sur les problèmes de la fièvre porcine.
9: Alors disons que quand je suis rentré au CIRAD, et le CIRAD travaille donc sur les grandes maladies animales tropicales, une de ces maladies animales tropicales qui affecte... depuis très longtemps, l'élevage de cochons en Afrique était et la peste porcine africaine. Et du coup, je crois que c'était en 1998, l'année où je suis rentré au CIRAD, la peste porcine africaine venait d'arriver à Madagascar et ça causait une grosse crise sanitaire parce que ça tuait tous les cochons.
1: Alors qu'est-ce que c'est que cette peste porcine ? Parce que ça fait 2-3 fois qu'on en parle, mais comment ça se voit ? Quels sont les symptômes ? Comment c'est ?
9: Ok. Donc, déjà on parle de peste porcine, mais il faut distinguer, il y a deux types de peste porcine chez les cochons. Il y a la peste porcine classique et il y a la peste porcine africaine. La peste porcine classique, elle vient plutôt d'Europe. Elle est plus ou moins maîtrisée parce qu'il y a un vaccin qui a été développé et on peut s'en protéger en vaccinant.
1: Donc
9: en
1: elle revanche, vient des pays de l'Est, quoi, c'est ça ? Elle venait. Je crois qu'elle a touché au début un peu les pays de l'Est.
9: La peste porcine classique,
1: oui.
9: Elle a touché un peu tous les pays. Elle est un peu distribuée partout dans le monde. Mais disons qu'il y a un vaccin qui permet aux éleveurs de protéger leur cheptel. En revanche, la peste porcine africaine, elle, comme son nom l'indique, elle vient de l'Afrique. Elle vient d'un réservoir sauvage. Il y a le phacochère dont on parlait tout à l'heure, qui est le réservoir naturel de ce virus. Et donc ces phacochères, quand ils sont en contact avec des cochons, ils peuvent transmettre la maladie. Et du coup, cette maladie est passée des phacochères aux cochons domestiques d'Afrique et progressivement des cochons domestiques d'Afrique aux pays de l'Est de l'Europe. Elle est rentrée en Europe en 2007. Et depuis, elle est rentrée par la Géorgie, donc elle n'était pas dans la communauté européenne, mais elle était par la Géorgie, elle est rentrée en Russie en 2007. Et puis en 2014, elle est rentrée en Pologne, et depuis elle s'est répandue dans la plupart des pays de l'Union européenne, d'Est en Ouest, et voilà, de nos jours, elle est aux portes de la France.
1: Mais, et alors on dit qu'elle est déjà en Espagne aussi.
9: Alors oui, elle est en Espagne, elle est en Espagne que depuis Noël dernier, donc depuis fin 2025. Et en revanche, elle est arrivée en Catalogne, elle est, je dirais, à 180 km de la frontière de la France. Mais ça fait quand même depuis 2021 qu'elle est en Allemagne. Et le foyer allemand le plus proche de la France, il est à 80 km. Et depuis 2022 qu'elle est en Italie, et le foyer le plus proche de la France, il est qu'à 60 km. Donc voilà, ça fait un petit moment qu'elle est aux portes de la France, et c'est pas nécessairement depuis le foyer espagnol. Ça fait beaucoup plus longtemps.
1: D'accord.
9: Si on considère la France comme, le territoire français insulaire, cette maladie existe en Sardaigne, dans l'île italienne de Sardaigne. Il y a 50 ans qu'elle circule dans l'île italienne de Sardaigne, et elle n'est jamais passée en Corse pour le moment, mais elle était à 10 km des côtes de la Corse depuis plus de 50 ans. Donc la menace, la perception que l'on peut avoir de cette maladie, c'est un peu curieux que maintenant on s'inquiète de cette maladie, qu'elle arrive en Espagne, alors que ça fait quand même un moment qu'elle est aux portes de la frontière française.
1: Peut-être qu'on s'inquiète parce qu'on est en train de prendre conscience du fait que les virus se baladent beaucoup, et c'est vrai que c'est devenu un sujet médiatique important avec le réchauffement climatique, etc. Et qu'on n'a peut-être rien dit de ces choses-là les années passées, et qu'on commence à s'en inquiéter maintenant, et puis qu'il y a eu une grosse émotion aussi qui a été liée à la dermatose. C'est peut-être ces raisons qui font qu'on en parle plus.
9: Oui. Je pense que la société et les médias sont de plus en plus sensibilisés aux problèmes de santé animale et de santé globale, et logiquement, ça provoque des crises très importantes, et la peste porcine africaine est certainement une maladie redoutable, parce que donc, quand elle rentre dans un territoire ou dans un pays, elle peut dévaster toute une population de cochons ou de sangliers, et logiquement ça provoque des crises très importantes.
1: Alors justement, c'est une bonne question à vous poser, vous, en tant que chercheur. Est-ce que vous pensez qu'on doit en parler? Parce qu'on se trouve en ce moment dans une... nous, journalistes, on se trouve avec quelque chose d'assez contradictoire. D'un côté, on nous dit qu'il faut faire de plus en plus d'informations parce qu'il est normal que le grand public sache qu'il est menacé, ce qu'il doit faire. On va d'ailleurs en reparler ensemble, etc. Mais d'un autre côté, on dit « Ah oui, mais vous effrayez les populations inutilement, il ne faut pas le faire. » Et vous, en tant que chercheur, vous êtes favorable à quoi? Bonne question, n'est-ce pas?
9: On est favorable à plat. Je pense qu'il faut donner de l'information. Mais il faut donner la bonne information. Et la bonne information, il faut qu'elle soit donnée par les spécialistes. Et du coup, quand on n'est pas spécialiste, il y a le risque que l'information qui soit donnée ne soit pas assez précise et du coup qu'elle soit, elle soit interprétée de la façon incorrecte et du coup ça peut générer effectivement de la panique.
1: D'accord. Donc, en fait, on a fait le bon choix tous les deux.
9: Les nuances sont très subtiles. Et parfois, c'est difficile de communiquer simplement sur des choses qui sont finalement assez complexes. Et si on n'est pas spécialiste, on a de la difficulté à saisir ces subtilités.
1: Alors justement, puisque c'est complexe, expliquez-nous un peu donnez-nous un peu plus d'informations concernant cette peste porcine africaine. D'abord, quels sont ses symptômes? Ensuite, est-ce qu'elle est dangereuse pour l'homme? Deuxième question. Et puis troisième question, est-ce que nos élevages... Alors, je reviendrai sur cette notion d'élevage parce que on s'aperçoit que... Enfin, on se pose peut-être des questions concernant les élevages, donc on en parlera après. Mais dites-nous d'abord comment elle se manifeste et puis est-ce qu'elle menace l'homme?
9: D'accord. Alors, la peste porcine africaine, c'est une maladie virale, hein, c'est un virus, on parlait de virus, et c'est une fièvre hémorragique qui a une morbidité, qui se transmet très facilement entre cochons ou entre sangliers, et quand elle se transmet dans une population de cochons ou de sauvages ou domestiques, elle provoque une mortalité très élevée. C'est un peu pour le grand public, pour illustrer, ça serait un peu un mélange de Covid et Ebola.
1: Ebola, oui, plutôt.
9: En revanche, elle n'affecte pas du tout l'homme. C'est une maladie qui n'affecte que les cochons domestiques et sauvages, notamment de l'Asie et de l'Europe.
1: Mais alors, en l'absence de vaccin, quand un élevage est touché, il faut quand même abattre les porcs.
9: Alors, oui, effectivement, quand un élevage est touché et en absence de vaccin, la mesure qui serait imposée par les autorités, parce que c'est la mesure malheureusement plus efficace en absence de vaccin, c'est l'abattage systématique de tous les animaux de cet élevage.
1: Alors, à Lyon, One Health, les chercheurs qui étaient réunis à One Health travaillaient beaucoup sur cette notion de vaccin en disant que, tout le monde était d'accord pour dire qu'il faut travailler de plus en plus sur les vaccins. Est-ce que vous travaillez, vous, sur les vaccins concernant la peste porcine africaine?
9: Alors, moi directement, je suis
1: épidémiologiste,
9: je ne travaille pas sur les vaccins. Je suis surtout épidémiologiste de terrain. Et les gens qui travaillent sur les vaccins, c'est surtout les gens qui sont dans les laboratoires. En revanche, ayant travaillé depuis de nombreuses années sur la peste porcine africaine, j'ai participé à plusieurs projets, notamment des projets financés par l'Europe, où on essayait de développer des vaccins sur la peste porcine africaine. Donc je connais un peu le sujet. Si j'étais emmené en tant qu'épidémiologiste à travailler sur la peste porcine africaine dans mon domaine, je serais sans doute sollicité pour tester des vaccins sur les sangliers. Donc des vaccins qui seraient déployés sous forme d'appât dans la forêt pour que les sangliers les consomment. C'est ce qu'on fait en général quand on vaccine la faune sauvage. On ne peut pas aller avec une seringue derrière les animaux sauvages pour les vacciner. On déploie des appâts qui contiennent un vaccin. Mais,
1: Et est-ce qu'on travaille sur ces vaccins porcins pour l'instant? Est-ce qu'il y a des... vous voyez arriver quelque chose à l'horizon ou bien pas du tout?
9: Ben, on travaille beaucoup sur ces vaccins depuis très longtemps, mais c'est une maladie qui est autant pour d'autres maladies, par exemple la peste porcine classique, qui est aussi une maladie porcine, qui est aussi une maladie virale, on a réussi à produire des vaccins qui marchent bien depuis très longtemps, et c'est aussi le cas pour d'autres maladies animales. Le virus de la peste porcine africaine est particulièrement contraignant pour arriver à produire des vaccins qui puissent être efficaces. Et actuellement, même s'il y a plusieurs laboratoires qui travaillent sur des vaccins en Europe, que ce soit en Espagne, que ce soit en Allemagne, que ce soit au Canada, que ce soit aux États-Unis, enfin tout le monde essaye de travailler

0: efficace, déjà pour les cochons en élevage, ce qui est beaucoup plus simple, mais et encore plus pour les sangliers sauvages, qui sont dans la plupart des pays, ou dans une grande partie des pays qui sont atteints de cette maladie dans l'Union européenne, c'est surtout chez les sangliers, et pas tellement chez les cochons, parce que chez les cochons, bon, on arrive dans les élevages, en faisant de l'abattage systématique, on peut arriver, après un gros effort, à éliminer la maladie. En revanche, quand elle existe chez les populations sauvages, c'est très difficile à...
1: Mais ça, je crois qu'on a effectivement, on voit bien la différence. Il n'empêche que les éleveurs attendent de tous, enfin, on l'a vu pour la dermatose par exemple, ils refusent qu'on abatte leurs bêtes et ils réclament des vaccins. Donc, ça va sans doute être pour les porcs de la même chose que pour les bovins, un jour ou l'autre. Ce vaccin doit être attendu quand même.
0: Je pense qu'un jour ou l'autre, peut-être il va arriver. Mais comme je vous dis, moi, ça fait.
1: Pour l'instant, ce n'est pas le cas.
0: Plus de 20 ans que j'entends parler. Je sais qu'il y a des laboratoires qui travaillent sur le vaccin de la peste porcine africaine. Je sais que cette recherche s'est accélérée et a reçu encore plus de ressources pour y arriver. Et aucun pays dans le monde, à ce stade, a réussi à obtenir un vaccin. Donc, bon, les vaccins, même si on en a besoin, c'est pas automatique et c'est pas avec une baguette magique. Il y a des virus ou des maladies pour lesquelles c'est facile, et il y en a d'autres, comme c'est le cas, où c'est extrêmement compliqué et c'est pas encore... d'actualité qu'on ait un vaccin contre ce virus, malheureusement.
1: D'accord. Alors, donc, là, on vient de voir, concernant les élevages, hein, mais c'est ce qui est quand même étonnant, c'est qu'aujourd'hui, on voit, on a commencé par les volailles, ensuite on a eu les bovins, ensuite on a les porcins. Est-ce que l'élevage en nombre, l'élevage industriel, n'est pas lui aussi un vecteur ? Enfin, c'est une des questions qu'on se pose.
0: Non, l'élevage industriel n'est pas nécessairement non un vecteur, parce que, comme je vous dis, dans un élevage industriel, il y a des bonnes conditions de biosécurité, les animaux sont facilement détectés quand ils sont malades, en plus, il y a des mortalités massives quand cette maladie atteint un élevage porcin, c'est comme un élevage de volaille quand il y a la grippe aviaire, donc il y a des grosses mortalités, ça se détecte assez vite. Et en général, les autorités réagissent, ça réagit assez vite. C'est beaucoup plus compliqué quand il y a des petits élevages de basse-cour, comme ça arrive en Afrique ou dans beaucoup de pays de l'Est, ou des élevages en plein air, ou des élevages familiers, où il y a beaucoup moins de biosécurité, c'est beaucoup plus difficile à contrôler. Mais disons que dans les élevages industriels, je dirais, la composante la plus facile à contrôler parmi toutes celles qu'on peut imaginer dans le cadre de la peste porcine africaine.
1: Alors, très bien, donc voilà. Et vous savez, on a beaucoup aussi évoqué le problème des sangliers. Donc, vous savez que les sangliers, bien sûr, puisque vous êtes au CIRAD, ils sont très au nord de Montpellier, d'ailleurs, parce qu'on a une végétation qui est très proche. Hein. On les voit, effectivement, les gens les prennent de plus en plus en photo. Et ils sont de plus en plus nombreux. Est-ce que c'est quelque chose que... est-ce que ces sangliers nous viennent des grands feux qui ont eu lieu l'année dernière, ou bien est-ce que c'est un phénomène qui est en train de se développer au niveau international ?
0: C'est un phénomène qui est en train de se développer au niveau international. Les cochons sauvages, les cochons en général, mais les cochons sauvages sont des espèces très intelligentes. Ce sont des espèces qui sont omnivores, comme l'homme, qui ont une grande capacité d'adaptation parce qu'elles mangent de tout. Et du coup, on constate en Europe, mais aussi dans le monde en général, une augmentation des populations de sangliers, notamment en Europe et en Asie. Alors, il y a plusieurs raisons qui expliquent cette augmentation des populations de sangliers de,

0: depuis maintenant au moins une ou deux décennies. D'un côté, le changement climatique, les hivers sont de plus en plus doux, et normalement, l'hiver, c'était la période creuse pour les sangliers, où il y avait moins d'aliments, et donc il y avait une certaine proportion des portées de sangliers de jeunes sangliers qui mouraient parce qu'ils avaient moins à manger, donc ils étaient plus faibles. Ça existe de moins en moins. Les hivers sont de plus en plus doux, il y a de plus en plus à manger. D'un autre côté, il y a l'expansion de l'agriculture. Comme je disais, un sanglier mange de tout, et du coup, ils ont de plus à manger. C'est des grands prédateurs de culture.
1: Et de nos poubelles également.
0: Et du coup, ils ont beaucoup à manger avec l'expansion agricole. Un troisième problème, c'est que souvent, ils sont capables de s'hybrider avec les cochons. Et du coup, quand il y a des cochons en divagation et des sangliers, ça peut produire des hybrides. Les cochons domestiques sont beaucoup plus prolifiques. Et donc, cette hybridation aussi contribue à des sangliers plus prolifiques. Et donc plus de petits, plus de portées. Et un quatrième gros problème, c'est que les grands régulateurs des populations de sangliers étaient les grands prédateurs, les ours et loups. Bon, il y en a de moins en moins en Europe, et les chasseurs, qui y en a de moins en moins en Europe, puisque les nouvelles générations ne chassent plus tellement. Elles sont moins favorables ou moins intéressées par la chasse. Et du coup, on se retrouve avec de moins en moins de chasseurs qui étaient les régulateurs de population de sangliers. Donc tout cet ensemble de facteurs font que les populations de sangliers sont en explosion en Europe depuis très longtemps. Et puis, il y
1: Et
0: a
1: est-ce
0: aussi
1: que vous...
0: l'exode rural avec les campagnes qui sont de plus en plus vides et donc plus en plus de forêts. Et à côté de la forêt, des champs de culture. Font un environnement idéal pour le sanglier.
1: Alors, il nous reste malheureusement très peu de temps et on va être obligé de se quitter. Mais est-ce que, à votre avis, est-ce qu'il faut lutter contre ces sangliers dans les villes ou bien est-ce que, on les laisse finalement s'autoréguler?
0: Je pense qu'un problème qu'on a dans les villes, c'est le sanglier urbain. Et le sanglier urbain, c'est un problème un peu particulier, c'est que, logiquement, les populations urbaines, les populations citadines, ne sont pas toujours exposées à la faune sauvage. Et du coup, quand elles voient un sanglier en proximité, ils trouvent les citadins, ils trouvent ça exotique et mignon. Et souvent, il y a des personnes qui
1: Les
0: leur donnent à
1: nourrissent même.
0: manger.
1: Ouais, c'est
0: Aussi,
1: ça.
0: ils ont accès aux poubelles. Et le problème, c'est que les sangliers, plus ils ont à manger, plus ils se reproduisent. Et moins ils ont peur de l'homme. Donc, quelque part, le sanglier urbain, c'est provoqué par l'augmentation des populations de sangliers, mais aussi par une mauvaise gestion des déchets et par un comportement, je dirais, parfois
1: Oui, enfin,
0: inapproprié
1: inapproprié
0: des
1: des hommes,
0: citadins
1: des citadins. D'accord.
0: qui sont qui leur donnent à manger ou qui laissent de la nourriture à leur disposition. Et tout ça fait que les sangliers urbains sont en train de proliférer, pas uniquement à Montpellier, mais dans
1: Donc,
0: toutes les villes en
1: il faut
0: France et en
1: apprendre
0: Europe.
1: aux gens à bien sûr savoir se conduire par rapport à ces animaux. Bon, écoutez, je crois qu'on va malheureusement se quitter. Vous auriez encore beaucoup, beaucoup de choses, je suppose, à nous apprendre. Mais d'autant que je voulais effectivement voir avec vous les conseils qui sont à donner aux voyageurs, puisque nous allons tous partir en vacances. Par exemple, moi, je pars en Sardaigne. Et je viens d'apprendre que la peste porcine africaine, vous venez de m'apprendre qu'elle était répandue. Alors, à quoi je dois faire attention en tant que voyageur, par exemple, quand je vais revenir à Montpellier?
0: Écoutez, c'est une très bonne question. Il faut, quand on part dans un pays où la peste porcine africaine est endémique, il faut surtout éviter de ramener des produits, de produits carnés de cochons, que ce
1: D'accord.
0: soit des produits de la charcuterie ou que ce soit de la viande de cochon. Si ça vient d'un cochon qui a été infecté, même si c'est de la saucisse, même si c'est du jambon, le virus peut survivre pendant plusieurs mois. Et du coup, en ramenant des produits carnés de cochon, on peut introduire la peste porcine africaine dans un pays. Par exemple, si ça reste dans une poubelle pour laquelle un sanglier a accès, on peut facilement introduire la maladie chez une population de sangliers. C'est probablement une des scénarios qui prévaut dans l'introduction de la peste porcine africaine en Catalogne, en périphérie de Barcelone. Donc il faut faire très très attention quand on va dans un pays où il y a la peste porcine africaine, de surtout ne pas ramener des produits à base de cochon dans nos valises.
1: Bien, merci Ferrand Jordi. Massanas, je rappelle que vous êtes vétérinaire, chercheur, épidémiologiste, que vous travaillez au niveau international. Merci pour tous ces conseils et j'espère aussi que nous aurons l'occasion de reparler des conseils à donner à tous ces voyageurs qui nous reviennent au moment où les virus deviennent des virus un peu baladeurs. Merci, au revoir.
0: Merci beaucoup Dominique, au revoir et à bientôt, à une prochaine fois. Merci.
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15: Bienvenue sur Ni Bu Ni Connu, une émission Divergence FM. Je pense que ça va parler de vin.
16: Et surtout du très très bon vin.
17: Il ne s'agira évidemment pas ici d'inciter à, mais plutôt d'aborder le vin comme une culture, un univers, un monde.
15: L'objectif, c'est de parler du monde viticole, qu'on rende hommage aux vignobles du Languedoc, à mettre en avant les difficultés du monde agricole.
18: Et on n'a pas vu encore un petit coup de Bourgogne.
15: On va revenir à ce principe de naturalité du vin.
19: Il faut un taboulé en bois pour lui donner un petit goût boisé au vin.
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15: Bienvenue dans Ni Bu Ni Connu, l'émission 100% vin de Divergence FM. Aujourd'hui, direction les Grès de Montpellier, une appellation jeune, pleine d'élan, qui trace sa route autour de Montpellier, entre l'Hérault et le Vidourle, les deux fleuves côtiers du département. Ici, les Grès, ce sont des petits cailloux pauvres. Ils racontent un terroir, mais aussi une vraie vision du vin, avec une immense majorité de domaines engagés dans des démarches bio et agro-environnementales. Pour en parler, on est allé à la rencontre d'Olivier Durand, du domaine de la Tribale, un vigneron bio et président de l'appellation. Allez, on part découvrir tout ça ensemble.
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15: Bonjour Olivier.
22: Bonjour à tous les deux.
15: Merci en tout cas de nous recevoir dans votre fabuleux domaine de la Tribale, en pleine garrigue, c'est magnifique.
22: Voilà, en pleine garrigue, sous une glycine abondante.
15: Et une neige de glycine d'ailleurs.
22: Voilà, il a beaucoup plu cette année, donc elle se porte très très bien. Une floraison magnifique et on espère qu'il y aura la même floraison dans la vigne. Parce que pour l'instant, nous avons échappé au gel, à la grêle, parce qu'il a un peu grêlé, mais les bourgeons n'étaient pas encore sortis. Donc pour l'instant, pas de... voilà, pas d'inquiétude sur le devenir de ce millésime 2026.
1: Pas tout de suite en tout cas. Faut pas trop s'inquiéter effectivement. Donc avant de parler des grès de Montpellier, l'appellation phare Montpellier-Rennes, j'aimerais qu'on parle d'abord de vous. Donc Olivier, qui êtes-vous et c'est quoi le domaine de la Tribale?
22: Alors, Olivier, vous êtes ici sur un domaine familial, enfin, du moins sur des terres familiales qui appartiennent, sont dans la famille depuis plus de 3 siècles maintenant, voilà. Mais le domaine sur lequel vous êtes, ça a été une construction, une création avec mon épouse. Voilà, première pierre en 1989, voilà, avec la cave, et puis ensuite la maison où vous êtes, qui n'a pas bougé depuis d'ailleurs. Et puis ensuite un premier hangar, puis un deuxième, puis un caveau de dégustation, puis encore autre chose. Et puis il y a encore beaucoup de projets, puisque mes deux filles reviennent sur la propriété, donc il y a une succession et j'en suis très très heureux.
1: Marie et
22: Justine, voilà, Marie l'aînée, Justine la seconde, chacune dans un rôle bien, bien précis. Marie plutôt sur la production et le no-tourisme, et Justine sur quelque chose qui est important aujourd'hui sur une propriété, on ne le souligne pas assez, sur un domaine, c'est toute la partie administrative, finance, etc., qui prend un temps certain. Quand on s'est installé avec mon épouse, l'administratif, c'était une demi-journée par semaine. Aujourd'hui, c'est un temps plein, un quart.
1: Ouais, c'est...
22: Voilà, c'est juste
1: toutes les normes, les règles, voilà, les douanes.
22: Ce matin, il y avait le ministre Jean-Noël Barrot, et il lui-même reconnaissait qu'il y a trop de normes en France et qu'il y a trop de contrôles. Voilà, c'est les aléas aujourd'hui.
1: C'est l'exception française, comme on dit.
22: C'est ça, l'exception française, voilà.
1: Bon, parlons de votre terroir. Alors, ici, on a une carte d'identité de la Tribale. Alors, on est où? Combien d'hectares? Qu'est-ce que vous faites?
22: La Tribale, un domaine, donc, historiquement, on a une grande chance. Parce que d'abord, on est en culture bio depuis 1974. On est des précurseurs de...
1: Ah, des plus anciens de France,
22: oui. Ah oui, on fait partie de la cinquantaine de domaines qui ont été les précurseurs de la bio en France. Voilà, avec une chance en plus pour nous, puisque on est au milieu d'un domaine de garrigue de 80 hectares où pas de voisins, et où j'ai privilégié toujours cette recherche entre la bio et la biodynamie de l'écosystème. Chaque vigne est une petite partie de la propriété au milieu de la garrigue, ce qui fait que je peux traiter différemment chaque cépage, parce qu'on sait pertinemment que des cépages sont plus sensibles à certaines maladies que d'autres. Donc chaque vigne est considérée, la propriété pour moi est un écosystème à part entière, où on a remis depuis des moutons, des plantes à parfum, on a diversifié, on revient en fait à ce que mon grand-père faisait. Et chaque vigne est considérée comme un écosystème, c'est les bases premières de la biodynamie que je pratique sans être certifié aujourd'hui.
1: Ouais, la polyculture, quoi, c'est le...
22: Alors, polyculture, plus on utilise aujourd'hui en plus les... on est en recherche là-dessus, un peu plus pointu, d'utiliser les eaux florales de nos plantes à parfum, donc romarin, thym et immortel, pour les utiliser dans les traitements contre les maladies de la vigne. On est en train de faire des essais, et parce que ces plantes ont des pouvoirs très très forts. C'est assez ma fille Marie, ouais, qui vraiment chapeaute ça, puisqu'elle est aussi dans une première vie, elle continue toujours, elle est toujours chercheuse, voilà, bac plus 8 sur la recherche, donc voilà.
1: Voilà. Et donc ici sur votre magnifique finalement îlot, loin de la monoculture de vigne à perte de vue, vous êtes à cheval entre évidemment le terroir du Pic Saint-Loup sur la partie nord et sur la partie sur l'autre partie sud et est en grès de Montpellier. Parlez-nous des grès de Montpellier. C'est quoi les grès de Montpellier?
22: Alors les grès de Montpellier, alors c'est vrai que moi je peux faire la différence encore plus facilement que beaucoup d'autres.
1: Ah bah oui, vous avez
22: puisque j'ai les deux appellations, et c'est vraiment... Il y a une caractéristique principale sur les grès de Montpellier. Les grès de Montpellier, ce qui fait la différence avec les autres appellations, c'est en fait c'est le climat. Ce ne sont pas les sols. On a différents sols, des magnifiques galets roulés comme la même formation que les côtes du Rhône sur la Méjanelle, sur les anciens en fait terroirs historiques, Saint-Drézéry, la Méjanelle, Saint-Georges d'Orque.
1: Qui viennent du Rhône ou de la Durance,
22: c'est voilà, ça? Voilà, exactement, c'est la même formation que les côtes du Rhône. Vous avez d'ailleurs toutes les folies montpelliéraines, qui sont une des caractéristiques, ouais, aussi des grès de Montpellier, qui ont chacune leur... leur propre source, leur propre puits. Elles ne sont pas reliées, pour la majorité, au réseau ouais. Parce qu'elles ont un bras du Rhône qui passe au-dessous, et c'est vraiment pratiquement inépuisable. Le château de Langaron a eu quelques soucis l'année dernière, il y a 2 ans, mais sinon, ils n'ont pas l'eau de la ville encore, ils sont vraiment sur un bras du Rhône dessous, qui prouve encore plus cette même formation géologique. Après, on a aussi quelques marnes, on a des calcaires lacustres, on a différents sols.
1: Grès, ça veut dire caillou, c'est ça en...
22: Alors, grès de Montpellier, avec un accent aigu, important pour les journalistes, quand on l'écrit, avec un accent aigu, c'est le terme languedocien, qui en fait, la traduction, c'est des terres pauvres et caillouteuses, à mi-pente souvent de collines ou en sommet de collines, où les anciens avaient remarqué qu'il n'y avait que 2 choses qui pouvaient pousser, la vigne et l'olivier. Okay. Voilà, même les pois chiches, qui, non, ça n'allait pas. Voilà, donc depuis longtemps, ce sont des terres qui sont dévouées à la vigne, avec quand même des sols profonds qui permettent à la vigne de bien s'enraciner. Et surtout, donc, c'est l'élément primordial et principal, avec l'influence marine. C'est-à-dire que là, vous voyez devant vous, vous avez une ligne de collines. Voilà.
1: Et derrière, on voit la mer.
22: Vous êtes en grès de Montpellier. Vous êtes en haut, on voit la mer. Et donc, vous avez l'influence marine, vous avez la brise marine qui, tous les jours, va rentrer en été pendant la maturation des raisins. Et elle va rafraîchir l'atmosphère.
1: Ça se sent vraiment, ça?
22: Ah, ça se sent vraiment, puisque il y a 3-4 degrés de moins ici que si vous allez derrière Pic Saint-Loup, Terrasse du Larzac ou autre. Le mieux, c'est quand vous prenez votre voiture, bon, l'essence coûte cher actuellement, je le sais, mais vous partez de Montpellier à 17h du soir, en 14 juillet, et vous allez vers Orange. Vous partez à 17h ici, vous avez 30 degrés, vous arrivez à Orange à 18h, une heure après, vous avez 32 ou 33 degrés. Voilà, pour vous montrer
1: la différence. Ouais.
22: Et inversement, la nuit, l'air froid des Cévennes descend, est bloqué par cet air un peu plus chaud, et donc il va faire plus doux dans les grès de Montpellier que dans les terroirs derrière. C'est pas rien, puisqu'on a mesuré les différences, les amplitudes thermiques journalières, c'est entre 11 à 14 degrés,
1: okay,
22: tous les jours. Donc à la fin, ça fait une somme de température qui est énorme, d'où une maturation plus douce et plus homogène des raisins, et cette caractéristique, on la retrouve dans les tanins fins et soyeux,
1: ouais,
22: qui sont vraiment des marqueurs des grès de Montpellier, et
1: Mathieu qui est ambassadeur des grès de Montpellier.
22: Voilà, Mathieu qui est ambassadeur des grès de Montpellier, qui aujourd'hui tourne pour l'appellation pour faire découvrir ces jolis vins.
1: J'ai une question d'ailleurs à poser à Mathieu. Quel type de vin on fait ici? J'avoue, moi je fais un peu l'innocent, on fait des rouges, des rosés, des blancs, et puis ici, qu'il y a une couleur, comment ça se passe?
0: Alors pour les grès de Montpellier, c'est du rouge exclusivement, et effectivement on a des vins très gourmands, fruités, avec des tanins harmonieux, donc vraiment personne ne grimace en les dégustant, puisqu'on ne sent quasiment pas ces tanins soyeux, veloutés, liés au climat, à une belle maturité des raisins et la maturité un peu végétale, harmonieuse, liée à toutes ces influences qu'a cité Olivier.
1: Et Olivier,
22: je rajouterai par contre que ces tanins, ils sont fins et soyeux, mais ils sont présents. C'est-à-dire
1: qu'on... On va déguster après, au moins une bouteille. Hein.
22: on a la chance, si vous voulez, d'avoir des vins qui peuvent se boire dans la jeunesse. On a quand même mis dans le cahier des charges des grès de Montpellier, les vins ne peuvent être vendus que un an. Il y a au moins un an de maturation.
1: À la fois en cuve, en fût ou en bouteille.
22: En fût ou en bouteille, avec une mise en bouteille qui ne peut pas être avant le 1er juin. Par contre, on a des vins qui vieillissent très bien. Et moi, actuellement, de chez moi, bien, je vous ferai sûrement déguster. Actuellement, ça déguste très bien de chez moi, les 2015.
1: Ah ouais.
22: Voilà. Et vous voyez, 10 ans. Voilà, on a des vins qui sont à l'apogée, qui ont très bien vieilli et qui, même à l'ouverture, tiennent très bien encore.
1: On rappelle que l'alcool est à boire avec modération. Olivier, donc vous parlez de terroir, évidemment, un peu plus proche de la mer, influence de la mer. Ça va de où à où, les grès de Montpellier?
22: Alors, les grès de Montpellier, par rapport aux anciens... Je parle comme un ancien. Par rapport aux anciens coteaux du Languedoc, c'est la plus grande... ex-dénomination, maintenant plus grande appellation.
1: Oui, parce qu'avant c'était Languedoc, grès de Montpellier, maintenant c'est grès de Montpellier tout court.
22: Voilà, ça c'est encore les subtilités de... qui est difficile de faire comprendre à un consommateur, mais bon, voilà. Ça va, écoutez, c'est pas compliqué, c'est bordé par 2 fleuves, le Vidourle à l'est et l'Hérault à l'ouest, et c'est aujourd'hui c'est 45 communes. Alors, c'est immense, en fait c'est... c'est pratiquement tout les 20 km face au golfe du Lion, 30 km de part et d'autre de Montpellier qui subissent cette influence marine. Voilà. Mais par contre, avec un parcellaire où on est allé rechercher quand même, j'ai envie de dire, la substantifique moelle. On a vraiment un parcellaire en dentelle. On est allé chercher les meilleures parcelles dans l'ancienne appellation Languedoc.
1: Et comment vous avez fait pour aller chercher ces meilleures parcelles? Qui les a, on va dire, dénichées? Qui les a certifiées? Tout en restant politique.
22: Très positif. Là-dessus, vous avez des commissions qui tournent, et donc une commission d'experts. Donc on a tourné notamment avec Jacques Lafond de l'INAO, plus deux autres experts, trois même, il y en a un qui est décédé au milieu, le pauvre, et c'était le plus jeune en plus. Donc une commission d'experts, donc avec des critères qui étaient très simples, donc je vous ai parlé, c'est des mi-pentes, caillouteux, pas de concavité.
1: Je sais, d'accord, ok.
22: J'ai une parcelle moi qui a été coupée en deux parce qu'il y a une parcelle qui était vraiment à mi-pente, puis une autre parcelle qui faisait une légère concavité qui remontait. Eh bien, tout président que je sois, eh bien, je me suis pillé aux fourches codines de l'INAO. Donc j'ai une parcelle qui est moitié Languedoc, moitié Grenoble-Montpellier. Voilà. Et voilà, donc il y avait des critères bien précis, voilà, et qui ont été donc déterminés par des experts. Alors, certaines fois, c'était très facile, d'autres fois, c'était un effet un peu plus complexe à tracer des lignes. C'est vrai que quand on trace une ligne, d'un côté, on fait un content, de l'autre côté, un mécontent.
1: Ah oui,
22: donc, de temps en temps, il y a eu, voilà.
1: Dans l'histoire de la géopolitique.
22: Il y en a toujours été précurseur pour ça, parce que c'était la première délimitation parcellaire. Donc, on a été précurseur. On a été précurseur pour beaucoup de choses, je trouve, dans tout ce qui est administratif vigneron.
1: Particularité de l'appellation Grenoble-Montpellier, c'est sur la bouteille, elle est marquée en fait Grenoble-Montpellier. Rares sont les appellations dans le Languedoc qui ont sur la bouteille finalement le sceau du nom de l'appellation.
22: Alors ça a été une volonté dès le départ, une volonté donc d'avoir une bouteille marquée, reconnaissable, qui va évoluer puisqu'aujourd'hui on est en refonte un petit peu d'identité, c'était le moment. Donc cette bouteille, maintenant, elle a une quinzaine d'années. Voilà. C'est vrai que c'était important pour nous qu'on ait une bouteille reconnaissable. Aujourd'hui, avec le temps et avec l'usage, donc on a simplifié. Donc aujourd'hui, le blason sera différent, mais beaucoup plus simple et surtout beaucoup... c'est un blason que j'aime beaucoup. Pourtant, j'étais à l'origine aussi de l'ancien marquage, hein, mais il y avait la croix du Languedoc, plus marqué Grenoble-Montpellier, c'était un peu long. Là, on voulait en même temps alléger la bouteille, puisque ça va aussi dans l'air du temps, la charge carbone, etc. etc. Et on voulait quelque chose qui accroche un petit peu plus, parce qu'on s'était rendu compte que Grenoble-Montpellier, quand la bouteille est couchée, on ne le voit pas trop, il faut la tourner légèrement pour tout lire. Là, on a travaillé, ça fait 2 ans que la commission identité a travaillé. Donc
1: c'est obligatoire d'avoir cette bouteille si on veut faire du Grenoble-Montpellier ou non?
22: Là encore, nous sommes en France et donc nous n'avons pas le droit d'imposer la bouteille.
1: Okay.
22: On n'a pas le droit de l'imposer nulle part. C'est un petit peu dommage, mais bon, donc il y en a. Mais ce qui est très amusant, c'est qu'avec l'ancienne identité, certains ne voulaient pas la prendre. Je vous prends un exemple tout bête. Hein. On a un opérateur qui travaille beaucoup en Asie. Et la croix du Languedoc sur la bouteille, ça empêchait la bouteille de partir en Asie parce que c'était considéré comme un signe religieux. Voilà, c'était aussi une des raisons pour laquelle il fallait que l'on bouge ses codes. Donc voilà, donc là, cet opérateur va faire une prochaine mise et 10 000 cols, paf, voilà, avec la nouvelle entité. Donc c'est un jet stylisé, travaillé, et qui, c'est marrant parce qu'il est interrogateur. Alors, on travaille aussi sur l'étiquetage. Je viens de proposer à l'INO dans la réflexion, la simplification de cahier des charges, de modifier un petit peu l'étiquetage pour que l'appellation soit un peu plus lisible sur l'étiquette, voilà, que ce soit sur l'étiquette commerciale, voilà, et avec que les caractères d'appellation soient aussi importants, la taille soit aussi importante que le nom du domaine ou le nom de la marque.
1: Ok.
22: Vous regardez d'autres appellations prestigieuses,
1: Château-Neuf-du-Pape,
22: Baccarat, etc. Il y a un morceau, vous voyez en gros l'appellation, le nom du domaine, il n'existe pas. Nous, c'est vrai que chacun a un petit peu trop tendance à faire, enfin pas trop tendance, on a eu l'habitude, c'était comme ça, de faire nom du domaine en gros. Là, voilà, bien marqué le nom de Montpellier sur l'étiquette, et ce jet au-dessus qui est très stylisé, Donc avec des... Le jet est en petite... un petit fragment, voilà, qui représente cette diversité, cette, et ces parcelles morcelées, ces parcelles...
1: Oui, oui, à droite, à gauche de Montpellier.
22: Voilà, à droite, à gauche, et puis des petites parcelles, des grandes parcelles, voilà, et avec un jet avec une barre horizontale, qui n'est pas une barre horizontale, c'est une forme de vague pour rappeler justement l'influence maritime. Voilà. Et
1: sûr.
22: On reprend cette espèce de vague, cette espèce d'accent, on le reprend sur le mont Gré de Montpellier en haut, le accent aigu, on le fait, on va l'écrire avec la même vague. Voilà. Donc c'est vraiment un gros travail d'identité qui nous a demandé du temps.
1: Et on verra quand ces nouvelles bouteilles avec ce nouveau seau ?
22: Théoriquement, si tout va bien, fin juin, ça devrait sortir.
1: Ça, okay. Actuellement, avec c'est le nouveau millésime.
22: Le plan verrier, voilà. Le but, c'était ça, c'est de sortir l'identité et la nouvelle bouteille avec le nouveau millésime. Ça allait de pair, c'était la nouveauté qui arrivait. Voilà.
1: Ok. Mathieu, tu as quelque chose à ajouter ?
0: Oui, tout cela accompagné de la communication « Un gré, s'il vous plaît ».
22: Voilà.
1: Reparlons un peu de vin. On n'a pas parlé, on a oublié de parler des cépages. Alors, je ne sais pas si Mathieu ou Olivier, vous voulez aborder ce sujet. Quels sont les cépages autorisés dans une bouteille de gré de Montpellier ?
22: Alors, petit changement encore là, si vous voulez. Enfin, petit changement, non. Il n'y a pas de changement, mais il y a une petite évolution. Voilà, on est sur sur cinq cépages qui sont les mêmes en Languedoc. Donc, Syrah, Grenache, Mourvèdre, Carignan et Saint-Saulx. Et un petit peu de Morastel, parce que le Morastel est un cépage qui nous amène, qui a été, alors c'est un très vieux cépage de l'appellation, peu planté, mais aujourd'hui on se rend compte avec le réchauffement climatique, qui nous amène une fraîcheur un peu supérieure aux autres cépages. Et petite modification là qu'on va demander à l'INAO, quand on a fait quand on a écrit le cahier des charges, on avait classé trois cépages prioritaire, Syrah, Grenache, Mourvèdre et Carignan Saint-Saulx en secondaire avec maximum 40% dans
1: la vinif,
22: dans l'encépagement. Voilà. Aujourd'hui, tout le monde se rend compte qu'il faut simplifier. On le demande à nos administrations, donc on le fait nous-mêmes dans le cahier des charges. Donc on a mis tous les cépages. L'encépagement peut être... chaque vigneron peut planter ce qu'il veut. Par contre, dans l'assemblage, les trois cépages anciennement majoritaires, donc Syrah, Grenache, Mourvèdre, sont limités à 80%. Et Carignan et Saint-Saulx, on les a montés à 50% dans l'assemblage.
1: D'accord.
22: Et le Morastel est limité à 20%.
1: D'accord.
22: Voilà. Mais voilà, donc aujourd'hui, c'était uniquement parce qu'on se rend compte. Alors, voilà, c'est tout un travail administratif à l'époque. Il fallait que. Enfin bon, on va passer sur les détails qui intéressent un peu le consommateur. Mais aujourd'hui, ce qu'on se rend compte surtout, c'est qu'avec ce changement climatique, j'aime pas le terme de réchauffement.
1: Changement
22: climatique.
1: Ouais.
22: Parce qu'en fait, il fait moins chaud qu'avant en été, sauf les canicules. Et il fait surtout moins froid en hiver, mais tout est lissé. On s'est rendu compte que le Carignan et Saint-Saulx étaient des cépages qui résistaient vraiment très bien ce changement climatique et amené un petit peu plus que ce qu'ils amenaient avant.
1: Ok.
22: Voilà.
1: Mathieu ?
0: Du coup, traduction pour tous ces cépages, c'est que c'est une appellation beaucoup plus libre sur l'assemblage, l'encépagement et que chaque vigneron, s'il a un petit peu son cépage préféré, peut nous faire une très belle cuvée avec un peu plus de grenache, pas forcément énormément de syrah comme dans d'autres appellations.
1: T'as un exemple de domaine ou de cuvée en tête ?
0: Ah oui, alors on a Château L'Argentier, par exemple, qui fait un très beau grenache noir. En plus, il aime ce style de vin. Et après, qu'est-ce qu'on a ? On a quelques cuvées avec beaucoup de Mourvèdre, par exemple. Beaucoup de gens, de consommateurs aiment le Mourvèdre. Donc, on peut trouver aussi sa satisfaction. On n'est pas imposé avec ces limites-là. Donc, beaucoup de diversité.
22: Ouais.
1: Et du coup, domaine de la Tribale, je crois qu'il y a Langaran, Flaugergue. Est-ce que vous avez, Mathieu, Olivier, d'autres domaines qui font des grès de Montpellier ? Une petite dizaine pour le consommateur ?
0: Une dizaine ? Alors, vous avez, on va faire de gauche à droite, on va dire. Enfin, d'est en ouest. on coupe gauche à droite. D'est en ouest. On aura Roquemal, La Marfée, Colibri, Langaran. On aura domaine de Somarez. Après, on aura Exendre, sur
22: Villeneuve-lès-Maguelone. Vraiment le plus près de la mer.
0: Voilà, là, vous avez la mer et un petit peu de sable. Bien évidemment, on aura du coup la Tribale. On aura Coste-Monnier, dès qu'on va sur des... À cheval avec les Saint-Christol aussi, de DGC. une bonne paire. Il y a l'amandé, Homolas, pour tous ceux qui sont sur Homolas. Voilà. Il y en a une bonne soixantaine, hein, presque.
22: Oui, on a une soixantaine de vignerons, sans oublier les caves coopératives. Hein, parce que vous avez la cave d'Assas, la cave de Saint-Georges-d'Orque, voilà, qui aujourd'hui travaille bien. Vous avez aussi des négociants producteurs,
1: oui.
22: Puisque nous avons la maison Jean-Jean, nous avons Paul Mas qui déclare des grès de Montpellier. Voilà, donc on a une diversité aussi dans les domaines, dans les vignerons, dans les producteurs. Ça va des petits producteurs comme moi, puisque moi je suis un très petit producteur.
1: Oui, il y a de tout. Vous avez combien d'hectares, Olivier, ici à la Tribale?
22: Moi j'ai 13 hectares de vignes, mais vu que je suis à cheval sur deux terroirs, en fait j'ai 3 hectares et demi en grès de Montpellier, 3 hectares et demi en Pic Saint-Loup, 1 hectare et demi, il me reste 1 hectare et demi que Languedoc, et puis en plus historiquement j'ai encore un petit peu d'IGP. Voilà, donc ce qui me fait dans la cave une traçabilité. Je
1: dis pas. Ne parlons pas ça aujourd'hui. Bon, j'ai deux dernières questions à vous poser. La première, c'est quoi les projets de l'appellation? Où vous voulez aller? Je sais que par exemple, le Pic Saint-Loup est en train de délimiter des petits terroirs, des espèces de lieux-dits. Les terrasses, ça va être le blanc qui arrive dans l'appellation. Voilà, c'est quoi les projets de l'AOC Grès de Montpellier pour les années à venir?
22: Alors nous, le projet, les jeunes. Parce qu'il y a beaucoup de jeunes dans l'appellation Grès de Montpellier aussi, et se penche sur le blanc. Voilà, donc se penche sur le blanc. On a travaillé avec.
1: Pas mal ça, ouais.
22: Avec Supagro. Donc on a eu l'année dernière trois étudiants ou étudiantes qui ont travaillé déjà sur le référencement de toutes les parcelles de blanc sur l'appellation Grès de Montpellier. Là, on passe à l'étape suivante, c'est-à-dire aujourd'hui essayer de rechercher une typicité. Là, ça va passer plus par le travail de dégustation. Voilà, donc ça, c'est aujourd'hui le gros projet, il est là. Plus, je vous dis, cette nouvelle identité là qui est aujourd'hui le fer de lance. Pourquoi cette année, elle est importante pour Grès de Montpellier? Parce qu'en effet, le premier millésime 2024 est en train de sortir. Voilà, donc tout le monde a hâte de sortir ses premières bouteilles, même s'il y en a qui font de l'élevage long, et j'en fais un petit peu partie. Mais on a tous envie de sortir quand même.
1: Ouais, une cuvée en blanc.
22: Avec
1: ouais.
22: la nouvelle bouteille. Voilà, donc ça, ce sera un projet. Aujourd'hui, je crois que les Grès de Montpellier sont focalisés sur ça. Le travail du blanc, on le sait, c'est un travail de longue haleine.
1: Oui, bien sûr.
22: On le voit avec Terrasse du Larzac, on le voit avec le Pic Saint-Loup. C'est compliqué, même si aujourd'hui on est à la simplification. Voilà, le travail de définir une. On a mis 20 ans quand même pour les Grès de Montpellier pour faire l'appellation. Voilà, on a mis 20 ans. Faire le blanc, j'espère que ça ira plus vite. Mais voilà, mais il faut quand même voir quelle est l'identité du vin blanc et
1: bien
22: de
1: sûr,
22: ce qu'elle y est. Il faut juste l'approuver, l'éprouver et
1: la goûter. Et
22: la goûter aussi, mais voilà, et que tout le monde l'adoube. Voilà, cherche le mot.
1: Merci beaucoup, Olivier. Je vais poser la dernière question à Mathieu. Donc on parle souvent d'appellation régionale, sous-régionale, d'appellation de grande envergure, des appellations locales, communales. Dans la hiérarchisation de la pyramide des appellations du Languedoc, les Grès de Montpellier se situent où?
0: On est une appellation sous-régionale, si je ne me trompe pas.
22: C'est ça.
2: Le petit piège là. Hein.
0: Donc nous sommes au-dessus de l'AOP Languedoc. Et après, au-dessus, il y aura des communales et peut-être des crues également. Mais ce qu'il faut se souvenir, c'est juste que c'est un goût de lieu. Et ce lieu, c'est aussi le terroir des vignerons incroyables de toute l'appellation. Une grande famille de vignerons, du terroir, un lieu où il faut venir les voir et goûter les vins, c'est ça qui compte.
1: Eh bien, merci beaucoup. Place à la dégustation avant de vous laisser. Et on rappelle que l'alcool est à boire avec modération. À tout de suite.
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1: Donc là, on va goûter un Languedoc Grès de Montpellier 2015. Donc effectivement, ça a un peu plus de 10 ans. Donc racontez-nous, qu'est-ce qu'il y a dans la bouteille là-dedans? Alors, c'est les cépages...
22: Alors, cuvée La Capitelle. Donc 2015, et une dominante de Grenache. Hein, on est en général, nous sommes sur, en 2015 exactement, je ne sais plus si c'est 55 ou 60, hein, mais dominante de Grenache. Voilà, et d'abord ce sont des vins qui, qui vieillissent très bien. Alors, que de l'élevage cuve. Je n'étais pas un fanat de Monsieur Parker. Je fais un tout petit peu de bois quand ça le mérite. Mais voilà. Là, et vous allez voir justement cette typicité qui est terrible. C'est vraiment, voilà, on commence à avoir quelques petits arômes de vieillissement, bien évidemment,
3: ouais,
22: mais on reste quelque chose de beau, de fruits mûrs, un petit peu confituré, c'est avec cette finesse, cette élégance. Vous voyez,
1: c'est très bon, ouais.
22: La couleur, bon, on commence à. Je l'ai un petit peu secoué, elle était couchée, donc petit léger trou parce qu'il va y avoir un petit dépôt au fond, mais
1: ouais,
22: bon,
1: normal.
22: Ça vient de 10 ans. Voilà, mais. Voilà, et ce sont des vins ça, qui actuellement se sortent très bien. Justement, je lui ai été demandé l'autre jour, je l'avais fait déguster à un caviste, et il voulait m'en prendre, mais j'en ai plus, c'est uniquement pour la. Voilà, c'est pour faire déguster des jours comme ça, entre nous.
1: C'est pour montrer que ça vieillit bien aussi.
22: Voilà,
1: quoi, c'est...
22: voilà, voilà. Et actuellement, j'ai un 2013 qui tient très très bien la route. Voilà, mais bon, évidemment, quand on l'ouvre, il faut le boire plus rapidement. Mais alors après, on est très dépendant, justement, quand je vous parle du climat. Les années qui ont été les pires pour nous, enfin, qui sont les pires pour nous, ce sont les années où il y a énormément de mistral lors de la maturité. Puisque le mistral, c'est comme un sèche-cheveux. Et la vigne, pour se protéger, ferme l'estomac et ne mûrit plus ses raisins. Donc on a des tanins qui sont souvent un peu plus secs, un peu plus durs, les années mistral. Et moi, pour moi, les trois années typiques pour ça, alors heureusement, ça fait longtemps qu'on n'en a pas eu, mais c'était 2006, 2008 et 2010. Et j'en ai encore. Et c'est amusant de voir que ces vins-là, ben, malgré le vieillissement, les tanins, ils restent toujours durs, ils sont aussi moins, enfin beaucoup moins suaves que ceux-là.
1: Eh bien écoutez, en tout cas ce vin est excellent. On espère que chers auditeurs et chers auditeurs, vous arrivez à ressentir un peu. Ce qu'on ressent au nez et en bouche. En tout cas, Olivier, Mathieu, merci beaucoup pour cette émission. On espère se revoir très prochainement. Dernière petite information, la balade des Grès de Montpellier.
22: Ah,
1: alors c'est quand, jour, c'est comment, racontez-nous.
22: Ah, c'est un jour mémorable, c'est le 10 mai. Mémorable parce que c'est mon anniversaire. Donc, il y a Mathieu aussi en plus. Alors voilà, donc on fête
1: Mathieu toi
22: voilà.
1: aussi.
0: À 40 ans.
1: Oula. Oula. Donc oui,
22: la jeunesse encore.
1: Racontez-nous un peu le parcours, faites-nous saliver.
22: Alors cette année, pour la première fois, on sort un petit peu de la ville. On part du côté de Saint-Georges-d'Orc.
1: Oh.
22: Voilà, le départ sera donné sur le parking de la cave coopérative de Saint-Georges. Et ensuite, on va passer sur trois jolis lieux, le château de Fourques, le château de Langaran, le domaine de Biard. Et ensuite, on rentre un petit peu en ville. On va faire il va y avoir l'étape du fromage qui va être sur un lieu un petit peu inédit puisque c'est sur le parking du tram à l'arrêt au terminus du tram Grès de Montpellier puisque
1: magnifique la nouvelle
22: Monsieur de la
1: station
22: Fosse,
1: ouais.
22: Monsieur de la Fosse a eu l'excellente idée de vouloir donner le nom Grès de Montpellier à ce terminus et on le remercie. Voilà, et ensuite on finit dans le parc de Montpellier, j'ai un trou, j'oublie le nom. Voilà, enfin, donc une balade donc un petit peu à l'extérieur, un petit peu dans les vignes. Et ensuite, on rentre avec un petit parcours en tram, bien évidemment. Voilà, et retour. Voilà. Mais une très, très jolie balade.
1: Ça donne envie,
22: différente,
1: ouais.
22: Voilà, différente. Et toujours, et ça, j'insiste beaucoup, et c'est vraiment l'ADN de la balade des Grès de Montpellier, c'est ce mélange entre la vigne, le vin, la gastronomie, mais aussi la culture, l'histoire de la ville, et l'art, voilà. Donc, on essaye de mêler tout ça. Ce n'est pas qu'une balade au milieu des vignes où on déguste les vins. Il y a autre chose derrière. Et pour montrer l'importance qu'a eu la vigne dans la ville de Montpellier et ses environs.
1: Eh ben, on vous souhaite le beau temps. On vous remercie en tout cas et à très bientôt. Au revoir.
22: Au revoir, merci.
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1: Bienvenue sur Ni Bu Ni Connu, une émission Divergence FM. Je pense que ça va parler de vin.
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Éphéméride du 11 mai et le 11 mai 1988, l'orchestre de Michel Legrand, effectivement, le grand chef d'orchestre et compositeur français, est à Amsterdam, au Royal Theatre Carré, et avec son orchestre plus les cordes, évidemment, qu'on a entendu, il a auprès de lui et devant lui, face au micro, Laura Fidji, la chanteuse italienne, pour ce thème The First Time, la première fois. Eh bien, en 1998, la France est à l'honneur pour ce 18 mai, 11 mai, excusez-moi, puisque ce sera à l'atelier de Pessac en Gironde que sera frappé le premier euro, la pièce, et par conséquent, la monnaie européenne ne sera mise en circulation que le 1er janvier 2002. Éphéméride du 11 mai 1947, grand événement sportif et automobile, Ferrari participe à sa première course. La 125 S rouge s'élance sur le circuit italien de Piacenza, mais sera contrainte à l'abandon. Il faut dire que le concepteur Enzo Ferrari venait de rompre peu de temps auparavant avec notamment sa collaboration avec Alfa Romeo. Ce même jour, l'orchestre de Julian Work, plus là aussi des cordes, va accompagner la chanteuse en principe de blues Mildred Bailey, ici dans un arrangement très jazz avec le titre « Heather on the Hills ».

0: 11 mai 1987, et bien qu'on en soit donc en l'année 87, on va retrouver les périodes nazies, dirons-nous, puisque ce sera le début du procès de Klaus Barbie. Cet ancien officier SS est le premier nazi jugé en France pour la déportation des Juifs de la région lyonnaise. Le procès va durer 2 mois, et au bout de ces 2 mois, eh bien, Klaus Barbie sera condamné à la perpétuité pour un crime contre l'humanité. Ce même jour, donc à Paris, en 1987, au Petit Opportun, ce tout petit club de la Paris, qui se trouve en haut du boulevard Saint-Michel, eh bien, Turk Moreau, le saxophoniste ténor, se retrouve en compagnie de Jeannot Robeson, piano, Michel Gaudry à la basse, François Laudet à la batterie, pour enregistrer live donc ce thème, Laura Dear.
1: This is a different ballad for us. It's entitled Laura Dear, A Legacy.

12 mai 2010, le saxophoniste Craig Handy a à ses côtés un musicien russe, Ark Ovrsky, qui est bassiste, ici à la basse électrique. Il va lui accorder la permission de tout simplement enregistrer un morceau. Et contrairement à ce qu'on pourrait penser, ce ne sera pas du tout un thème américain. Non. Ce bassiste russe est passionné de musique brésilienne, raison pour laquelle il va enregistrer le titre SOB, ce qui signifie, donc, une fois développé et non plus en abrégé, Sounds of Brazil. Et pour cela, il demandera à Craig Handy de joindre à eux Jorge Continentino à la flûte, Elio Alves au piano et Duduka da Fonseca à la batterie pour ce thème SOB. 12 mai 2010, ce sera malheureusement un atterrissage forcé à Tripoli en Libye avec un crash, le crash du vol 771 d'Africaya Airways avec 104 passagers à bord et un seul survivant, un enfant, un gamin de 9 ans. Terrible catastrophe. Toujours dans le domaine de l'aviation, mais cette fois-ci le 12 mai 1930, Jean Mermoz va traverser l'Atlantique en avion. Il s'envole pour réaliser la première liaison postale à sans escale entre l'Afrique et l'Amérique. L'aviateur mettra 21 heures pour parcourir les 3200 km séparant le Sénégal du Brésil. Ce même jour, 12 mai 1930, Leo Reisman, avec son orchestre, composé de Bob Ermaillet, Louis Schafrin, trompette, Ernie Gibbs, trombone, Jesse Smith, à l'alto, Louis Martin, alto, Burt William, baryton, Bill Strontain, clarinette, Adrian Rollini, au saxophone basse, Leo Reisman lui-même est donc au violon. Il y a à ses côtés également Lou Conrad, violoniste également. Malheureusement, on n'a pas pu identifier le violoncelliste. Eddie Duchine est au piano. Et il y aura au tuba Harry Atlas, mais on n'en est même pas sûr. Vous savez, à cette époque-là, dans les années 30, on n'avait pas toujours tous les éléments pour trouver tous les musiciens. Eh bien, le batteur sera Harry Sickman. Ils vont interpréter « Rolling Down the River ».

0: Éphéméride du 12 mai 2008. Ce jour-là, donc en Chine, dans la province du Sichuan, un violent séisme va donc se propager très rapidement. Ce sera le tremblement de terre d'une magnitude de 7,9, le plus puissant depuis 30 ans en Chine. Il va donc frapper cette région du centre du pays et va causer donc plus de 67 000 morts et 370 000 blessés. Ce même jour, en Italie, à Piano di Momio, alors je ne sais pas où ça se trouve exactement, toujours est-il que Luciano Federici, vocaliste, va enregistrer l'album On the Street of Lonelyville, donc dans les rues de la ville esselée. Il y aura donc à ses côtés Alberto Marsico, Andreas Garibaldi piano, Tisanio Montaresi à la guitare ou à la basse électrique et Thomas Berti à la batterie pour le thème I Roam the World in My Dreams.
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Éphéméride du 13 mai. 13 mai 1981. Aussi surprenant que cela puisse paraître, on a retrouvé le ragtime. Vous le savez sans doute, dans les années 20 ou 30, le ragtime était la musique en vogue et on utilisait ce qu'on appelait à l'époque le washboard pour s'accompagner, soit au piano, soit pour accompagner la guitare ou le banjo. Ici, non, c'est un batteur. C'est Sonny Greer qui est à la batterie et le pianiste qui a souhaité donc remettre au goût du jour le ragtime, c'est Brooks Kerr avec ce titre Soda Fountain Rag. Le 13 mai 1981, Mehmet Ali Akka, membre de l'organisation nationaliste turque des Loups Gris, tente d'assassiner le pape Jean-Paul II sur la place Saint-Pierre de Rome. Ce sera un des épisodes les plus marquants de l'histoire contemporaine du Vatican. Le pape est touché. L'événement se produit alors que Jean-Paul II prend un traditionnel bain de foule à bord de sa papa mobile. Grièvement blessé par balle à l'abdomen, à la main et au bras, il est admis à l'hôpital Gemelli et perd près de 3/4 de son sang. Il frôle alors la mort. Jean-Paul II va rencontrer en 83 Mehmet Ali Agha pour lui accorder son pardon, mais il est malgré tout condamné à la prison à vie en Italie. Gracié en 2000 par le président italien Carlos Azeglio Ciampi, il est transféré en prison en Turquie à raison d'un crime qu'il a commis sur le sol turc. Après 29 ans de prison, il est définitivement libéré en 2010. Voilà un peu l'histoire donc sanglante, on pourrait le dire ainsi, du Vatican. Le 13 mai 2005, c'est le décès du producteur de musique Eddie Barclay, surnommé l'empereur du micro-sillon. En 1954, et c'est, je pense, certainement un domaine assez peu connu, eh bien, il va fonder Jazz Magazine avec son épouse Nicole et Jacques Souplet. En 1958, il va recruter pour sa maison de disques Barclay Records, tout simplement Quincy Jones comme arrangeur et directeur artistique, Boris Vian comme directeur des variétés, Frank Teno, Daniel Filipacchi, responsable du jazz et qui s'illustreront donc sur les antennes d'Europe numéro 1, Raymond Lefebvre et Michel Legrand comme orchestrateur et, tenez-vous bien, Philippe Bouvard comme attaché de presse. Le cercueil, blanc également, est doté de sobres poignées dorées. Il était porté par son fils et ses amis, excusez-moi du peu, Eddie Mitchell, Johnny Hallyday, Carlos, allez donc savoir pourquoi le navigateur Olivier de Kersauzon, Stéphane Collaro, et puis pour terminer donc ce cortège, il y avait donc Michel Legrand qui suivait avec un orgue portatif. Ce même jour, donc le groupe Ugetsu est enregistré live au club The Cellar. Ugetsu est composé de Brad Turner, trompette, Rod Murray, trombone, John Bentley, ténor, Ross Taggart, piano, André Lachance, basse, Bernie Arred à la batterie pour enregistrer le thème Back at the Sugar

Éphéméride du 14 mai. Le 14 mai 1941, eh bien, vous venez d'entendre le premier événement de l'ère Bop, car contrairement à ce que l'on a coutume de penser, ce n'est pas Charlie Parker qui a inventé le bebop. Non, non, c'est bien lui. C'est Charlie Christian, le guitariste. Ici, il était donc au Monroe Uptown House, le fameux club où s'est développé le bebop, avec le thème « I Got Rhythm ». Il y avait donc Otis Page, Victor Coulson, Joe Guy, trompette, Ruddy Williams, alto, Don Byas, Kermit Scott, ténor, Alien Peewee Tinney, piano, Charlie Christian, bien sûr, guitare, Ebesner Paul à la basse et Taps Miller à la batterie. Ce 14 mai 1941, à Paris, 6494 juifs étrangers reçoivent une convocation, le billet vert. Ils sont invités à se présenter le 14 mai dans divers lieux de rassemblement pour examen de situation. Leur liste a été établie grâce au fichier du recensement effectué à partir de septembre 40 par les autorités françaises sur ordre de l'occupant allemand. Ils doivent être accompagnés d'un membre de leur famille ou d'un ami. Beaucoup se méfient et préfèrent entrer dans la clandestinité. Mais pour ceux qui se rendent à la convocation, persuadés qu'il s'agit d'une simple formalité, eh bien ce sera tout simplement la rafle du billet vert qui va intervenir à peine 11 mois après l'armistice et va précéder de 14 mois la célèbre rafle du Veldiv. Elle est exclusivement mise en œuvre par des policiers français et comme on le saura plus tard, eh bien elle va se terminer tout simplement à Auschwitz. Toujours dans l'histoire juive, eh bien, le vendredi 14 mai 1948, David Ben-Gourion, président du Conseil national juif, proclame la naissance de l'État d'Israël. Celui-ci est officiellement fondé le lendemain. Il faut dire que depuis pratiquement 20 siècles, une partie de la diaspora nourrissait le rêve d'un retour vers la terre promise. Ce rêve prend forme en Europe à la fin du 19e siècle sous le nom de sionisme. Tout un symbole. L'émigration vers la Palestine se développe dès l'époque ottomane et se poursuit après la Première mondiale, après que la province soit passée sous administration britannique. Le mandat anglais prend donc fin le 14 mai 48. Ce jour-là, conformément au plan de l'ONU, les derniers soldats britanniques quittent la Terre Sainte. Ce même jour, à Paris, Kenny Clarke se retrouve donc derrière sa batterie. Il y a à ses côtés Howard Margy à la trompette, Jimmy Heath à l'alto, le pianiste français Hubert Foll à l'alto, Gis Powell, sax ténor, John Lewis au piano, John Collins guitare, Percy Heath à la basse avec le thème « Angel ».

Éphéméride du 14 mai 1955, c'est la création du pacte de Varsovie. Alors le pacte de Varsovie, c'est un peu l'opposé à l'OTAN, puisque ce sont les Soviétiques qui vont le créer, en réunissant 7 pays satellites d'Europe centrale, l'Albanie, la Bulgarie, la Hongrie, la Pologne, la République démocratique d'Allemagne, la Roumanie et la Tchécoslovaquie. Les forces militaires de ces pays sont placées dans un commandement unifié, évidemment soviétique. Elles interviendront donc dans différents pays du pacte, en Hongrie puis en Tchécoslovaquie, et elle disparaîtra, cette alliance, en 1989, avec l'effondrement de la domination soviétique en Europe centrale. Ce 14 mai 1955, Alcon, le saxophoniste ténor, réunit donc John Newman, Tad Jones, Bernie Glow aux trompettes, Dick Katz au piano, Freddie Green à la guitare, Buddy Jones à la basse, Ozzie Johnson à la batterie, pour enregistrer le thème « Con not Cohen ».

Éphéméride du 15 mai. Le 15 mai 2011, une flopée de musiciens danois, parmi lesquels Gunnar Hall à la trompette, Kenneth Hagelholm trombone, Morten Karsten ténor, Jacob Miggin soprano, Anders Bank clarinette basse, Irene Becker piano et synthétiseur, Tommy Anderson à la basse, Martin Andersen aux drums, Hailey Solomon au conga et percussion sont réunis par le guitariste Pierre Dorge, pour enregistrer ce thème Elephant on the Road, et ils sont peu habitués, ces musiciens danois, à se retrouver dans un album dont le titre parle de lui-même, Sketch of India. Le 15 mai 2011, à New York, c'est un coup de tonnerre. Dominique Strauss-Kahn, 62 ans, directeur général du Fonds monétaire international, est extrait par la police américaine d'un avion en partance pour la France. Il est incarcéré plusieurs jours dans la prison de Rikers Island sous l'inculpation d'agression sexuelle sur une femme de chambre, Nafitassou Diallo, dans sa suite du Sofitel. La chute est d'autant plus brutale pour cet homme qui se croit au-dessus de toutes les lois et qui se voyait déjà comme président de la République en France. Et cette arrestation va marquer aussi, en Occident, le début d'une rébellion contre les abus sexuels dont se rendent coupables certains hommes détenteurs d'autorité. Et on pourrait là énumérer une centaine de noms. Mais bon, on va pas faire cela parce que je pense que certains nous feraient un procès d'intention. Voilà. On va revenir à notre émission d'éphéméride le 15 mai 2012. C'est la passation de pouvoir tendue entre l'ancien président de la République Nicolas Sarkozy et le fraîchement élu François Hollande. François Hollande, le nouveau président d'alors, n'avait pas accompagné à sa voiture son prédécesseur, candidat à sa propre succession, battu quelques jours plus tôt au deuxième tour de la présidentielle. Le geste avait indigné les partisans de Nicolas Sarkozy. Eh bien, le 15 mars 2012, donc, à l'issue de la cérémonie de passation de pouvoir entre Nicolas Sarkozy et François Hollande, ce dernier n'avait pas poussé la politesse jusqu'à raccompagner le président sortant de sa voiture au pied des marches. Le nouveau locataire de l'Élysée, François Hollande, avait même tourné les talons avant que son prédécesseur ne grimpe dans son véhicule. On dira après qu'il regrettait vivement ce geste, mais enfin, une fois que c'était fait, c'était fait. C'était donné un peu le côté prétentieux de ces messieurs qu'elle avait donc gouverné la France pendant un certain nombre d'années avec les retentissements que tout le monde connaît. Ce même jour, à Brooklyn, dans le 15 mai 2012, Neer Nahum, le saxophoniste ténor, rassemble autour de lui Marcus Printube à la trompette, Royce Asaf au piano, Derzon Douglas à la basse, Ulysse Owen Jr. à la batterie, pour enregistrer le thème « The Very Thought of You ».

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18: Bonjour, c'est Cinérama, une demi-heure pour parler de cinéma et une demi-heure pour parler en partie du Festival de Cannes dont la 79e édition a débuté. Nous aurons l'occasion de parler du film français qui fait l'ouverture de ce Festival de Cannes. C'est La Vénus électrique de Pierre Salvadori et nous aurons aussi l'occasion de jouer à un blind test pour découvrir des Palme d'or du Festival de Cannes. Ça, c'est quelque chose qui revient régulièrement dans notre émission. Mais toi, tu ne vas pas parler de film cannois du tout, Guillaume.
19: Non, je vous parle d'un film d'animation qui s'appelle Ciao, ou K.O., hein, si on lit littéralement sur l'affiche, et un documentaire sur les 50 ans, en gros, hein, d'Iron Maiden, qui s'appelle Burning Ambition.
18: Allez, cap sur Cannes.
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18: C'est la 79e édition du Festival de Cannes avec comme président du jury Park Chan-wook. Parmi les jurés, tu le sais Guillaume, il y a Demi Moore notamment, Chloé Zhao, il y a Paul Laverty, Diego Céspedes. Il y en a plein que je ne connais pas, comme Ruth Negga par exemple. Je ne vois pas qui c'est. Bon, peu importe.
19: Mais bon, Park Chan-wook, c'est un séducteur du meilleur quand même. C'est un réalisateur exigeant, donc on attend un beau palmarès.
18: Oui, mais parfois, les réalisateurs qu'on estime beaucoup font des choix assez inattendus. On se souvient de Cronenberg, hein, notamment, qui avait choisi le film de Bruno Dumont à la surprise générale.
19: C'est pas faux. Et qui aurait pu penser que Spielberg couronnerait le film de Kechiche, hein.
18: Oui, aussi.
19: C'était un choix étonnant.
18: Alors, il y aura des films qui sont plutôt attendus, notamment celui de Pedro Almodovar, hein, puisque le cinéaste espagnol, malgré tous les films qu'il a fait, n'a eu aucune palme d'or. Il y aura aussi Asghar Farhadi, le réalisateur iranien oscarisé pour Une séparation, qui fait partie des grands favoris de cette édition. Il y aura aussi le nouveau film de Pavel Pavlovski. C'est ce formidable réalisateur d'un film que j'avais vraiment énormément apprécié, c'était Cold War. Eh bien, il revient avec un nouveau drame historique très attendu par la critique, hein, le réalisateur polonais. Il y aura aussi le dernier film de Rodrigo Sorogoyen, ou Sorogoyen d'ailleurs.
19: C'est mon petit chouchou, plutôt. J'avoue, pour le coup.
18: Ah oui, ton petit chouchou. Eh bien, après Asbestas, il a fait un nouveau film qui est revendiqué comme plus intense et politique. Et puis, il y aura aussi Kore-eda, hein, le japonais qui a déjà été palme d'or avec Une affaire de famille il y a quelques années. Et puis, lui aussi qui fait son retour avec un drame familial. Et puis, il y a eu le repêchage du film de James Gray avec Paper Tiger. Et là aussi, c'est un film forcément attendu parce que ça fait partie des réalisateurs très appréciés, en tout cas en Europe.
19: James Gray, hein, oui. Une filmographie qui parle pour lui.
18: Et oui, effectivement. Voilà. Voilà, donc ce 79e Festival de Cannes nous donne l'occasion de parler du film qui a fait l'ouverture. C'est celui de Pierre Salvadori, La Vénus électrique, à Paris. Dans les années 20, une foraine se fait passer pour un médium auprès d'un peintre endeuillé et voit peu à peu la supercherie lui échapper.
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16: Tu me jugeras pas. 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Depuis quelque temps, j'ouvre une médium.
18: Quelle belle idée pour le Festival de Cannes d'ouvrir sa 79e édition avec La Vénus électrique, dernier film de Pierre Salvadori, l'un des cinéastes les plus précieux quand il s'agit de construire une comédie. Pour ce 11e long métrage, il en revient finalement à un thème déjà abordé dans ses précédents films, le mensonge. Alors c'était dans le cas dans Comme elle respire, portrait d'une mythomane incarnée par Marie Trintignant, ou dans De vrais mensonges avec Audrey Tautou écrivant des lettres enflammées pour que sa mère retrouve l'amour. Le mensonge est un formidable moteur cinématographique, surtout lorsqu'il se joue aux dépens d'un personnage, car il crée un décalage dont le spectateur est évidemment complice. C'est précisément le principe de La Vénus électrique qui débute sur un quiproquo.
17: Comment s'appelait l'être cher ?
21: Irène.
17: J'entends quelqu'un murmurer un prénom.
21: Quel prénom ?
17: Antoine ?
21: Hein ?
18: Nous sommes dans les années 1920. Antoine Pio Marmaille, peintre ayant sombré dans l'alcool après la mort de sa compagne, cherche à entrer en contact avec elle. Il se rend à la foire de Saint-Ouen pour consulter une médium. Il tombe alors sur Suzanne, Anaïs Desmoustiers, qui ne possède alors là aucun don, mais décide de jouer le rôle lorsqu'il lui tend 10 francs, une belle somme pour l'époque. Suzanne, elle vit, elle, des baisers électriques sur scène. Elle attend qu'un inconnu vienne l'embrasser avant qu'une décharge électrique envoyé depuis les coulisses, ne traverse le couple improvisé. Suzanne n'en est donc pas à sa première imposture. Elle se fait passer donc pour médium afin d'empocher quelques billets et improvise des transes où elle fait parler la défunte. Armand, Gilles Lelouch, marchand d'art et ami du peintre, se montre alors d'abord furieux de ses séances occultes avant d'y voir un intérêt. Antoine cesse de boire et recommence à peindre. Il propose alors à la fausse médium de poursuivre les séances en échange d'un pourcentage sur les tableaux vendus. Il va même jusqu'à lui fournir anecdotes et détails afin de rendre les possessions vraiment crédibles. Tout le monde semble y trouver son compte. Où serait donc le mal ?
16: Qui êtes-vous pour abuser du malheur d'un veuf, pour profiter ainsi de sa fragilité ?
17: Tu es ma lumière dans les ténèbres.
16: Est-ce que tu m'as pardonné ?
17: Mm-hmm.
16: Dis-le, s'il te plaît.
17: Je t'ai pardonné, Antoine.
16: Aussi en sec, monsieur Balestro, je vous propose de les reprendre. Quand il vous voit, il peint, et quand il peint, je vends.
17: Je vous croyais son ami. Il n'y a pas de place pour les scrupules dans ce grand corps ?
16: Il est large. Il peut contenir l'ami et le marchand.
18: Le film de Salvadori prend une autre tournure lorsque Suzanne découvre les journaux intimes de la défunte, Irène, interprétée par Vima Laponce, flamboyante. À travers une série de flashbacks, le cinéaste fait surgir cette femme libre avant l'heure, fréquentant les jeunes artistes fauchés de son époque. Salvadori filme merveilleusement la rencontre entre Irène et Antoine, une scène qui commence sur un motif comique avant de glisser vers l'émotion. Et c'est là vraiment tout l'art, hein, utiliser la comédie pour éclairer des sujets plus profonds. Les deux récits s'enchassent alors. Alors d'un côté les séances de spiritisme entièrement truquées, de l'autre les véritables confidences d'Irène. Son histoire se dévoile peu à peu, presque comme une série, hein, par fragments, avec des cliffhangers, des surprises et du suspense.
16: Bonjour, je vous propose 100 francs par tableau achevé et 150 francs pour les grands formats.
17: Peins le monde pour moi.
16: Elle m'a demandé le parapente, c'est merveilleux ça. J'avais pas touché un pinceau depuis son décès.
23: Ah Irène, si tu savais, ce lac...
16: Je voudrais parfois y retourner et m'y laisser couler.
17: Hein ? Je te l'interdis, tu m'entends ?
18: La Vénus électrique entretient aussi un lien évident avec la fabrication du cinéma ou des images, hein, entre les procédés forains dont on aperçoit les ficelles et ces séances de médiums construites comme des scénarios, soufflant à Suzanne les phrases destinées à émouvoir Antoine. Le film joue constamment avec l'idée de manipulation du spectateur. Antoine devient alors ce spectateur crédule auquel on raconte une histoire. Mais cette réflexion théorique, hein, n'empêche jamais le plaisir, hein, vraiment du récit. À mesure qu'elle fait réapparaître la défunte, Suzanne semble elle-même disparaître avant de renaître autrement en découvrant le désir. Le peintre manipulé n'y reste, lui, pas insensible. Ce bouleversement donne lieu à des scènes pleines de subtilité et de drôlerie, car oui, la Vénus électrique est drôle, mais d'un humour délicat, jamais tonitruant. Le plaisir vient surtout de voir un univers proche du conte dévoiler ses artifices. Tous les personnages sont solidement écrits et interprétés. Pio Marmaille traverse traverse avec finesse le chemin qui mène de la solitude à une forme de renaissance avant que l'imposture ne soit révélée. Quant à la conclusion, eh bien, elle ne laisse guère de doute. Hein. Pierre Salvadori signe ici un hommage au cinéma, à la fiction, à ses illusions, en choisissant pour décor le monde forain qui concurrence encore le 7e art dans les années 20. La Vénus électrique est un film drôle, précis, intelligent et également interprété, qui part d'un baiser truqué, électrifié, pour nous conduire vers un vrai baiser de ceux qui vont jusqu'à réveiller les morts. Et puis si on écoutait Pierre Salvadori, présent à Cannes, nous parler de son film.
1: Le mensonge, c'est une arme absolue dans la comédie. L'ironie dramatique, au fond, c'est que quand un personnage ignore ce que les spectateurs n'ignorent pas, ce que, eh bien, je vais pas le formuler comme ça, mais ça crée une espèce d'ironie et de rapport fort, ce qu'on appelle une ironie dramatique. Hein. Le spectateur sait quelque chose qu'un des personnages ignore, ça aspire très rapidement le spectateur dans le film, parce que au fond il a une forme d'avance sur les personnages, et je trouve qu'il y a un truc très beau là-dedans, c'est que ça invite aussi le spectateur dans le film. Voilà, et ça m'intéresse énormément d'avoir ce rapport presque intime avec le spectateur. Les films que j'aime, j'ai parfois le sentiment, les films que j'ai vraiment aimés, j'avais l'impression que le réalisateur me parlait à l'oreille, que j'avais un rapport intime avec le film.
3: Je connais sa vie, ses secrets. Je vous soufflerai des histoires.
5: Et le peintre, il est beau ?
11: Ah oui, il est beau.
1: J'ai été obligé de faire un film d'époque parce que sinon le personnage de Pio aurait été trop crédule. Début du XXe siècle, on croit à l'au-delà, on croit à l'occulte. C'est faire même preuve d'une forme d'ouverture d'esprit, c'est vraiment la fin des religions et l'avènement de quelque chose d'un peu plus, une sorte de mystique et de logique, où vont les âmes, etc. Comme c'est dit dans le film, certains intellectuels de l'époque, des ingénieurs, des gens qui étaient des esprits puissants, des érudits, croyaient en l'au-delà. Edison, il avait fabriqué une machine pour parler avec les morts. Donc tout ça, c'est intéressant parce que j'étais obligé de le faire à cette époque-là. J'ai essayé de le faire à la nôtre et ça faisait de Pio un Candide, trop longtemps. Alors il aurait fallu qu'il soit ivre-mort pendant tout le... pendant tout le film, et ça aurait été un peu monochrome. Donc, il n'aurait pas su le faire en plus. Alors l'époque, c'est quelque chose, ensuite, il faut réfléchir, mais j'ai plus pensé par défaut. C'est-à-dire, je ne me suis pas dit, il faut faire comme ça, je me suis dit, ce qu'il faut éviter de faire. Je me suis dit, il faut éviter de filmer l'époque, il faut éviter de filmer les décors, et d'emblée, j'ai dit au cadreur et au chef opérateur, il faudra toujours qu'il y ait une émotion forte, véhiculée par le comédien, entre le décor et la caméra.
24: On l'embrassait, elle aussi l'embrassait, mais c'était à moi qui rendait ses baisers.
25: Et plus elle apparaît, moi il me voit.
3: Il a pris conscience qu'il vous embrassait, vous, et là, on a ressenti un mélange de stupeur et de désir.
24: Ah oui ?
3: Et aussitôt de honte, attention.
24: Ah bon ?
1: Que je demande aux acteurs de jouer le film et de pas jouer le rôle, c'est-à-dire de comprendre le ton du film, sa langue, et on joue pas le deuil, on joue pas la surprise, on joue pas la tristesse de la même façon chez moi ou chez un autre cinéaste, chez moi ou chez Desplechin, ou chez moi ou... La vérité, elle appartient à un film, et il faut qu'un acteur comprenne le ton de ce film et quelle est la vérité de ce film, quel est l'accent de ce film, et jouer avec cet accent-là. Et les acteurs qui comprennent ça d'emblée, quand ils le comprennent dès les premiers jours, je sais que ça va être merveilleux.
18: C'était Pierre Salvadori, présent à Cannes pour présenter en ouverture La Vénus électrique, film qui est maintenant eh bien, sur de nombreux écrans dans le pays. Ce film nous donne l'occasion de jouer un blind test autour eh bien, des Palmes d'Or du Festival de Cannes. Alors, on aurait pu en chercher 79 au moins, puisqu'il y a eu 79 éditions du festival. Mais là, nous n'avons que 5 extraits à écouter. Voici le premier.
26: J'ai juste transposé ce que vous m'avez dit en dialogue direct.
27: Mais je n'ai pas dit ça dans cette langue.
26: Le plus important, là, c'est le niveau sonore. Alors, le français, c'est plus simple pour tout le monde.
28: Hélène, on peut lancer la musique ?
29: C'est bien passé ?

0: T'as entendu quelque chose?
1: Ok, on va recommencer un cran plus fort.
2: Plus fort, mais je vais pas crier. J'ai jamais crié à ce moment-là.
1: Oui, mais là, le sens de la reconstitution, c'est de savoir quel niveau de voix est crédible.
2: Mais Vincent, j'ai jamais crié.
3: Écoutez, elle n'a pas parlé plus fort que ça, et surtout, son fils maintient que les voix étaient calmes.
1: Enfin, vous voyez que ça colle pas, là. La musique recouvre tout, donc...
3: Ma cliente n'a pas crié, elle ne criera pas. Voilà.
4: Extrait d'un film étonnant.
5: C'est Anatomie d'une chute de Justine Triet.
4: Eh oui, Palme d'Or 2023. Là, on écoutait eh bien l'extrait d'une reconstitution. Voilà, c'est un film qui est vraiment fabuleux. Une écrivaine est accusée du meurtre de son mari après sa chute mystérieuse dans leur chalet. Le procès révèle les failles et les tensions du couple. Si vous ne l'avez toujours pas vu, essayez de le louer. Allez, nouvel extrait de ce blind test, on cherche une palme d'or à Cannes.
6: Voilà, c'est le docteur Vitali de Milan qui vous a recommandé. Non, franchement, je n'avais jamais entendu votre nom. Vous me semblez un peu jeune. Vous avez 4 ou 5 ans de moins que moi. À mon avis, les analystes de votre âge sont les pires de tous.
1: Ah oui? Pourquoi dites-vous cela?
6: Parce que vous êtes plus cynique. Vous faites ce métier comme si c'était un métier quelconque. Et puis en plus, vous êtes plus jeune que moi. Moins riche que moi. Et j'ignore si vous êtes plus intelligent que moi.
7: Il se peut en effet que je ne sois pas suffisamment intelligent pour vous, mais il n'est pas question de mettre en compétition notre intelligence, il s'agit de bien autre chose.
6: Et combien de temps dure la thérapie? Et qui décide d'y mettre fin? C'est vous ou moi?
7: Ça ne se décide pas. C'est quelque chose qu'on comprend en général, qu'on comprend ensemble.
6: J'avoue que vous m'impressionnez. Vous êtes si tranquille, vous êtes si serein.
7: Ah oui? Eh bien tant mieux, non? Tant mieux pour vous et pour moi.
4: Alors, ça n'a pas été trouvé dans les studios. Alors, j'ai pris un extrait qui était
5: disponible. On a un doubleur de Nicolas Cage, d'ailleurs. Le doubleur français de Nicolas Cage.
4: Oui, mais c'est pour un film qui est italien. Qu'est-ce que je pourrais donner comme gros indice, ce réalisateur, une fois que Pulp Fiction a eu la palme, a expliqué que c'était...
5: C'est Nanni Moretti.
4: Voilà, c'est Nanni Moretti a expliqué.
5: La chambre des fils.
4: Oui, oui. Pour le Pulp Fiction, il a expliqué que voilà, ça ne méritait pas du tout une palme d'or, que c'était à peine du cinéma. Donc, La chambre du fils, en 2001, la mort accidentelle d'un adolescent bouleverse une famille unie. Chacun tente de survivre au deuil et à l'absence. Nouvel extrait, nous cherchons une palme d'or.
8: Je trouve ça vraiment dingue que ce soit toujours si difficile de parler de fric. C'est un sujet super délicat. Tu trouves pas?
9: Ouais, je trouve que ça a rien de sexy de parler d'argent.
8: D'accord. Mais d'après toi, c'est dû à quoi?
9: J'en sais rien, c'est pas sexy, c'est tout.
8: Tu crois pas que c'est parce que c'est lié à la définition des genres? Putain, le menu qu'ils t'ont donné tout à l'heure, il avait même pas de prix.
9: C'est pas juste, Karl. C'est pas rare que je paye.
8: Non, je parle pas de toi, là. Je parle des femmes, en général.
9: Je me considère comme quelqu'un de généreux, tous mes amis te le diront.
8: Oui, bien sûr, t'es généreuse, mais...
9: Mais...
8: Des fois, j'ai l'impression que toi et moi, en tant que couple, on joue des rôles. Je déteste, ça me gonfle de jouer le mec, que toi tu joues la femme. Je veux qu'on soit meilleurs amis.
9: J'ai pas envie de coucher avec mon meilleur ami.
8: Non, c'est pas... Je crois que tu comprends pas ce que je dis. Il faut qu'on évite de tomber dans les rôles masculins, féminins, hyper stéréotypés, comme font plein de gens. Je veux qu'on soit égaux.
4: Et une séquence avec le bruit d'essuie-glace hein, qui vient perturber un dialogue. Alors, hyper important pour moi, c'est une séquence extrêmement importante du cinéma contemporain. Tu as trouvé?
5: Oui, moi je ne suis pas du tout d'accord avec toi, mais c'est parce que je suis sans filtre, comme Ruben Östlund, dont c'est le film.
4: Eh oui, qui a un autre titre à l'étranger, c'est Triangle of Sadness, et on apprend pourquoi, d'ailleurs, dans la scène d'ouverture. Une croisière de luxe vire au chaos après un naufrage, les rapports de pouvoir s'inversent sur une île déserte. C'est un film en trois parties, en fait. Hein. Palme d'Or 2022 pour Ruben Östlund, qui est l'unique réalisateur avec ses trois films à avoir toujours remporté le plus grand prix à Cannes. Allez, nouvel extrait pour ce blind test. Nous cherchons une palme d'or.
10: De quel droit interférez-vous avec une décision de justice?
11: Et commencez d'abord par vous calmer.
12: Réponds à la question, de quel droit?
11: C'est à vous de répondre. Vous vous
0: voulez nous mettre à dos tous les commerçants et les hommes d'affaires de la région avec de tels jugements?
11: Tu entraves le cours de la justice avec de tels actes, Teddy.
0: Vous n'avez qu'à ainsi me mettre en prison. Qui fera la guerre alors, vous?
10: Ce que M. Sweeney a fait à Mme Rafferty est inqualifiable. Vous ne pouvez pas le cautionner.
0: Vous avez raison, mais l'argent de cet homme nous permet d'acheter des armes. Que voulez-vous faire sans armes? Ce n'est pas ainsi qu'on mène une guerre. On ne se bat pas avec des discours.
10: Comment pourrons-nous garder la confiance du peuple si vous sapez les décisions de justice?
0: Nous garderons la confiance du peuple avec des armes à la main. Parce que nous avons des hommes aux quatre coins de cette ville qui la défendent en ce moment même. Et que nous avons prises aux Anglais par la force.
12: Et le tout premier jugement rendu par un tribunal indépendant, tu le bafoues en décidant d'aller régler ça au peuple.
4: Trouvé.
5: C'est Le Vent se lève de Ken Loach.
4: Et oui, réalisateur habitué à la Palme d'Or. Celle-ci, c'était en 2006, dans l'Irlande des années 20. Deux frères rejoignent la lutte pour l'indépendance, mais la guerre civile finit par les opposer. Allez, dernier extrait de ce blind test.
13: Mon Dieu, moi je pourrais t'en raconter des histoires.
14: Et ben, voilà ce qui importe. Nous vivons tous des histoires. Les espoirs et les rêves de l'homme du peuple sont aussi nobles que ceux d'un roi. C'est l'étoffe même de la vie. Pourquoi ne serait-ce pas l'étoffe du théâtre? J'aimerais qu'on m'explique pourquoi on fait comme si c'était si dur d'avaler une telle pilule. N'appelons pas ça le nouveau théâtre, Charlie. Appelons ça le vrai théâtre. Appelons ça notre théâtre.
13: En tout cas, t'as une vraie passion pour ton métier.
14: Ouais, je sais, je devrais pas monter sur mes grands chevaux. Mais pourquoi ne pas en profiter pour observer le monde? On se fout de la vie du centième comte de Bastrop et de Lady Higginbottom et du meurtrier de Nigel Grange Gibbons.
13: Ouais, ces pièces me démangent le cul à moi.
4: C'est trouvé, peut-être.
5: Est-ce que c'est Shakespeare in Love?
4: Alors non, pas du tout. Non, c'est la Palme d'Or 1991 d'un duo de réalisateurs qui sont frères et qui sont américains. Et là, on entendait John Turturro et John Goodman.
5: Quelle honte, c'est oui, Barton Fink.
4: C'est un mauvais doublage. Cohen, oui, oui, oui, oui.
5: Ah, de ma part, parce que justement, je suis en train de me dire pendant que tu diffusais l'extrait que j'aime tellement les voix de cette époque. Donc autant leur rendre hommage. Merci, messieurs les doubleurs.
4: Un dramaturge new-yorkais part à Hollywood écrire un film de série B en panne d'inspiration. Il sombre peu à peu dans un univers inquiétant. Et là, il parlait à son voisin d'hôtel.
5: C'est difficile quand même, hein. Je tiens à le repréciser, c'est blind test quand on est habitué à voir certains films en VO.
4: Évidemment, ouais. Évidemment. Mais on n'a pas le choix, parce que sinon, il faudrait faire ces blind tests qu'avec les anglophones. Et nous ne sommes pas tous anglophones en France, tu le sais bien.
5: Ouais, ouais.
4: Ainsi s'achève ce blind test consacré donc aux Palmes d'Or du Festival de Cannes, puisque la 79e édition vient de s'ouvrir. Des pubs de l'Est londonien aux plus grandes scènes du monde, un documentaire retrace 50 ans d'histoire du groupe Iron Maiden. Et même si, comme moi, vous n'écoutez jamais Iron Maiden, il faudra quand même écouter la chronique de Guillaume.
15: Par ici, s'il vous plaît.
16: Cinérama.
15: Ah, mais avec joie.
5: Et si le Number of the Beast, le nombre de la bête, hein, n'était pas 666, mais 2026. Mais si, rappelez-vous, hein, même si on n'a été que trois à aller le voir en salle, dont toi aussi, Vincent, 28 jours plus tard, le Temple des Morts sorti en janvier, voyait sa meilleure scène mettre en scène Ralph Fiennes à posséder, qui dansait sur The Number of the Beast d'Iron Maiden dans une séquence hallucinatoire. Alors l'énergie de l'acteur et du morceau rattrapait bien des tiédeurs, hein, de la mise en scène assez peu inspirée de Nia DaCosta, et Alex Garland, le scénariste, rendait ainsi un hommage quasiment obligatoire à l'une des figures les plus célèbres et mythiques de la scène britannique de ces 50 dernières années. Et voilà que sort sur grand écran cette même année, donc un énorme documentaire tout entier consacré à la Vierge de Fer. Pas le premier, certes, mais l'un des plus ambitieux.
17: What an amazing thing this is. Thank you, Iron Maiden fan, you're part of one family, my friends.
18: Gods of metal.
19: We were playing locally around East End of London. It started to snowball for us. We were picking up fans for first gigs we did.
20: Whenever I see a Maiden shirt out in the wild.
5: Iron Maiden, Burning Ambition, hein, c'est une plongée dans l'histoire de l'une des légendes les plus brillantes et indomptables de l'un des groupes de chefs de file, hein, de la New Wave of British Heavy Metal. Alors brillante car Iron Maiden est devenu un monument absolu, hein, un groupe à la musique immortelle et aux paroles qui transportent dans des univers fantastiques dès les premiers vers. Indomptable, hein, car combien de groupes se sont remis d'un premier album au son révolutionnaire et dévastateur pour ensuite se séparer de son premier chanteur, Paul Di'Anno, et renaître instantanément en encore plus fort, plus grand, plus invincible. Et quel groupe recréa cette situation une autre fois dans son histoire pour revenir à sa formation la plus iconique et continuer à remplir les stades du monde entier. Iron Maiden, ce sont des ouvriers fans de foot qui vont partir à l'assaut du monde de la musique, avec un bassiste comme chef de file, alors que c'est souvent l'instrument que l'on perçoit le moins dans ce genre de groupe. Et pour mieux marquer cette différence, quoi de mieux que de prendre le nom d'un instrument de torture médiévale ?
16: had this vision, if you interfered with that vision...
21: Hello there. That's right, it's Bruce.
5: Burning Ambition est relativement classique dans sa forme puisqu'il propose un voyage à travers toute l'histoire du groupe de 75 à nos jours, avec entretien de quasiment toutes les figures historiques ayant fait les grandes heures de la formation. Alors tout s'y délivre avec plaisir et sans phare les hauts, les bas, les refus de compromis et une cohérence artistique rare pour un groupe ayant traversé presque 5 décennies sans se corrompre dans les modes du moment. Les copains musiciens mais aussi les fans sont invités à parler et tous se rassemblent autour de l'idée maîtresse du groupe. L'identité, c'est le son. Et pour qui les a vus sur scène, comme c'est mon cas par deux fois, Burning Ambition est, s'il en est besoin, un parfait rappel du génie de Steve Harris et de ses copains, et invitera les novices et néophytes à prendre des places pour leur tournée actuelle, idéalement intitulée Run For Your Lives. Il n'y a pas la 3D de James Cameron pour son film sur Billie Eilish, mais il y a la légende musicale, et ça, ça n'a pas de prix.
4: Nous parlions de Iron Maiden Burning Ambition, un film documentaire qui est en salle depuis le 13 mai. Tout comme Chao, ça, c'est un film d'animation japonais dans un univers futuriste. Une rencontre improbable bouleverse le destin d'un jeune homme et d'une princesse venue du monde marin.
22: Non mais bon, de toute façon, ce film est une catastrophe.
23: This is Cinerama.
24: C'est vrai, oui ou non?
5: Alors, du Festival international de films d'animation d'Annecy de 2025, je pense que peu de spectateurs auraient misé sur Chao, face à des titres beaucoup plus attendus comme Amélie, la métaphysique des tubes, Arco ou encore Planète dont tu as parlé, Vincent. Le film de Yasuhiro Aoki, avec son esthétique et sa forme plus anarchique que celle de ses collègues, avait tout de l'outsider marginal, et ce même si la richesse de l'animation japonaise n'est vraiment plus à démontrer de nos jours. Et ça ne manque pas, parce que dès les premières minutes, Chao impose une personnalité extrêmement forte. Alors l'histoire prend place dans un Shanghai futuriste où humains et sirènes coexistent dans un étrange équilibre à mi-chemin entre le conte urbain et une espèce de fantaisie burlesque. Et si cette histoire est basée sur cette du conte de la petite sirène que vous connaissez tous, on va voir assez vite qu'il s'en éloigne. Alors Stéphane, modeste employé de bureau englué dans un quotidien parfaitement réglé, voit sa vie basculer lorsqu'il se retrouve fiancé malgré lui à Chao, princesse du royaume des sirènes. Ce point de départ assez absurde pourrait donner lieu à une simple comédie romantique décalée comme on en a vu quand même pas mal, y compris dans le monde de l'animation, mais ce film a choisi une voie beaucoup plus intéressante car je pense que le maître mot ici est instabilité. Ou comment derrière ce chaos apparent se dessine progressivement une réflexion plutôt solide sur l'altérité, la peur du changement et la manière dont l'amour vient parfois désorganiser des existences qui sont entièrement construites sur un contrôle permanent. Alors on reconnaît assez vite la patte, la signature visuelle du studio. Alors je crois que c'est 4 degrés Celsius, si je ne me trompe pas en français. Et comme souvent chez eux, les cadres, eux, ne sont jamais figés. Alors les lignes, ça vibre, les personnages, ça se déforme, les proportions, ça se change suivant les émotions ou les situations. Alors cet anarchisme informel, il obéit en réalité à une logique assez précise. C'est-à-dire que le corps devient ici le prolongement direct de l'état intérieur de ces personnages. Chaque silhouette possède son propre rythme, une énergie propre, accentuée par le fait que le film est majoritairement animé à la main, et ça se ressent constamment dans la texture des images qui ont l'air de toutes être atteintes de Parkinson. Et si l'animation ultra organique refuse ses contours trop nets, les décors, eux, ils sont débordants de détails et participent à une sensation d'immersion, ce qui est pratique pour une histoire de sirène, permanente dans un univers qui ne reproduit jamais deux fois le même tableau. Alors voilà, à ce stade, ce sont même plus les lois classiques de l'animation qui sont chamboulées, mais celle de la physique en général. Alors cette énergie, elle a un prix, bien évidemment, parce que c'est aussi, bien sûr, le principal défaut qu'on pourra trouver au film. Parce qu'un petit peu comme un poulet sans tête, il semble incapable de se concentrer pour suivre un semblant de ligne droite. Alors chaque scène apporte une nouvelle idée visuelle, un nouveau gag, une nouvelle rupture de ton, mais bien que ça soit très, très, très intéressant et fascinant, le problème, c'est que ça finit par produire une fatigue. Alors, le récit avance à 1000 à l'heure, et c'est souvent au détriment du développement de ses personnages. Certaines séquences sont à peine esquissées, qui sait qu'elles se sont déjà faites bouffer par les idées de la suivante. Alors après, il faut accepter aussi de se laisser emporter par ce train fou, parce que c'est une partie intégrante de la narration et du projet en général. Le film ne s'appelle pas Chao chaos quelque part pour rien. Hein, il y a beaucoup d'humour forcément absurde, tout le temps physique à la manière de l'âge d'or du slapstick, et ça arrive malgré tout à être capable de passer de ce grotesque formel à une mélancolie existentialiste en un claquement de doigts. Alors sous la fureur, hein, il y a des thèmes beaucoup plus sensibles qu'il n'y paraît, comme une certaine solitude propre à notre monde moderne, l'acceptation de l'autre, ou encore la difficulté de sortir d'une vie entièrement dictée par des automatismes sociaux. Et en bonne comédie slapstick, se termine dans un tourbillon, hein, où les animateurs se lâchent les rênes, hein, et se font plaisir dans une euphorie communicative qui satisfera les clients de ce genre de spectacle et qui, je pense, achèvera tous ceux pour qui ça va trop vite. Hein. Alors, on peut pas vraiment dire que c'est un film totalement maîtrisé, hein, voire même parfois toujours cohérent, mais j'ai envie de dire, c'est justement pour ça qu'on est venu le voir. Et il sait délivrer tout ça avec une liberté qui fait plaisir. Et une chose est sûre, il a une énergie qui, à défaut de convaincre tout le monde, fera l'unanimité sur sa fraîcheur.
4: C'est un film d'animation qui n'est pas forcément pour les enfants, on le répète, hein, c'est plutôt pour les adultes. Ce film, Ciao, en salle depuis le 13 mai.
1: Terminé pour aujourd'hui.
2: Pardon ?
3: J'espère que nous aurons le plaisir de vous revoir.
2: Ça ne servirait à rien de le nier.
4: Puisque le Festival de Cannes a débuté, nous avons préparé nos valises et nous allons y aller. Pour la prochaine émission, nous aurons l'occasion de parler des films que nous aurons vus. À la semaine prochaine.
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Et bonjour, bonjour, Yves au micro pour une nouvelle émission de 24 notes secondes qui ne dérogera pas à sa tradition et qui par conséquent vous rappellera ou vous apprendra que 24 notes secondes est une émission consacrée à la musique de film, à cet art si particulier qui consiste à illustrer de manière sonore ou musicale les petites images qui bougent depuis un sacré bout de temps. Cela, je ne le fais pas à chaque émission, mais ce jour, on va vous rappeler que notre générique est bien évidemment une musique de film, en l'espèce celle d'un petit bijou signé Blake Edwards, 1962, Breakfast at Tiffany's, ça s'appelle en anglais, Diamant sur canapé, on n'a jamais compris pourquoi, en français, George Peppard et Audrey Byrne dans les rôles principaux, et Henry Mancini, le regretté Henry Mancini, à la baguette de ce Moon River. Et bien justement, nous allons rester de ce côté-ci de l'Atlantique pour l'émission de ce jour que nous allons consacrer à un des piliers récemment disparus du cinéma américain des années 60 à 80, en l'espèce Robert Duvall, avec deux L s'il vous plaît, né Robert Seldon Duvall, le 5 janvier 1931 à San Diego, en Californie. Son père est contre-amiral dans l'US Navy et descend a priori d'un protestant français qui faisait lui-même partie des premiers colons américains débarqués au XVIIe siècle. Quant à sa mère, elle serait apparentée à la famille Lee. Mais oui, vous savez, Lee, le grand général sudiste de la guerre de sécession. Autant dire que l'homme naît sous des auspices un peu militaires et de fait, après avoir fait des études au Principia College, eh bien, Robert Duvall, le pauvre, va partir 2 ans en Corée pour y faire son service militaire. Mais en échange, au retour, il bénéficie de la part du gouvernement américain d'une bourse qui lui permet de partir à New York où il étudie eh bien, l'art dramatique. Et il est en colocation, pardonnez-moi, à New York avec 2 étudiants qui eux aussi feront un petit bout de chemin quand même. Rien moins que Dustin Hoffman et Gene Hackman. C'est là qu'on forge les vraies amitiés. En 1958, eh bien, c'est un dramaturge qui lui ouvre les portes du cinéma, mais il faudra quand même attendre 1961 ou 1962, je vérifierai ensuite sur ma petite fiche, pour qu'on lui voie un premier rôle, en l'espèce dans un film adapté d'un fameux roman de Harper Lee, Ne tirez pas sur l'oiseau moqueur, dans lequel Gregory Peck a la vedette. J'ai déjà été assez bavard, donc on va écouter tout de suite un extrait de cette bande originale. Elle est signée d'Elmer Bernstein, To Kill a Mockingbird, dans 24 notes secondes.

La très délicate et lyrique partition d'Elmer Bernstein pour un extrait de la bande originale d'un film intitulé en anglais To Kill a Mockingbird et en français, on ne sait trop pourquoi, Du silence et des ombres, puisqu'en fait, le film est adapté d'un roman qui lui-même est traduit en français par Ne tirez pas sur l'oiseau moqueur. Allez, un petit conseil, si vous ne devez lire qu'un livre cette année et si vous ne l'avez pas encore fait, eh bien lisez Ne tirez pas sur l'oiseau moqueur de Harper Lee, un petit bijou vraiment très drôle et très émouvant. L'histoire se passe en Alabama et le personnage principal, Atticus Finch, interprété par l'impeccable Gregory Peck, eh bien, se trouve à défendre un jeune noir. Alors, évidemment, le livre est raconté du point de vue de ses deux enfants, puisque le pauvre homme est veuf. Le film, évidemment, ne peut pas adopter précisément ce point de vue, même si les deux enfants sont très bien interprétés. Mais, ma foi, l'un comme l'autre, le livre d'Harper Lee, comme le film qui est signé de Robert Mulligan, je n'avais pas pris la précaution de vous le préciser, eh bien, sont deux petits bijoux. Et je pense que Robert Duvall, notre héros de ce jour, pouvait trouver plus mal pour commencer sa carrière. Il faut dire aussi qu'il joue un rôle de composition, celui d'un débile léger, mais en même temps très poétique dans le film. Donc, un premier rôle dans lequel il est remarqué sans lettres, parce que ce n'est pas un très grand personnage. C'était surtout l'occasion d'écouter la belle musique d'Elmer Bernstein. Ensuite, eh bien, on le voit dans La poursuite impitoyable d'Arthur Penn en 66, dans Bullitt de Peter Yates en 1968, aux côtés évidemment de Steve McQueen et de sa Ford Mustang. On le voit aussi auprès de John Wayne pour un de ses derniers films, $100 pour un shérif, d'ailleurs un film, sauf erreur de ma part, qui valut à John Wayne le premier Oscar de sa carrière, plutôt vers la fin. Et surtout, 1969, c'est la rencontre avec Francis Ford Coppola qui va donner à Robert Duvall quelques-uns de ses plus beaux rôles, on va y revenir. Et en l'espèce, en 1969, c'est pour The Rain People, Les gens de la pluie. Mais c'est en 1970 que Robert Duvall va enfin accéder à la célébrité, puisqu'il va faire partie de la célèbre équipe de MASH, un film de Robert Altman, une charge féroce, alors qui se passe pendant la guerre de Corée, mais en 1970, c'est bien de la guerre du Vietnam qu'il s'agit. Et ma foi, le film est une satire féroce qu'on n'imagine plus qu'on en verrait maintenant, de la guerre telle qu'elle est portée par les soldats américains, et le tout vu depuis un hôpital de campagne où bien évidemment débarquent blessés et morts qui sont traités, disons-le, avec une certaine désinvolture. On en redit un petit mot après, on écoute un extrait de cette bande originale, peut-être allez-vous la reconnaître, car la musique de Johnny Mandel, eh bien, elle est fort connue, MASH, dans 24 notes secondes.

Ceux qui comprennent l'anglais auront compris que derrière la ballade, eh bien, il y a déjà une bombe, puisque le titre de la chanson, ce n'est rien moins que « Suicide is painless ». Oh, ben, le suicide, c'est pas douloureux, pour vous donner une petite idée du ton vraiment très ironique et d'une grande méchanceté adoptée pour MASH. Alors MASH, ça veut dire Mobile Army Surgery Hospital, c'est-à-dire un hôpital de campagne où sont traités les survivants de la guerre de Corée. Alors les pauvres, ils pourraient mieux tomber puisque Elliot Gould, Donald Sutherland, Tom Skerritt, Sally Kellerman dans le rôle du major, c'est une dame lèvres brûlantes, ça s'appelle comme ça en anglais, Hot Lips, et Robert Duvall sont de ce film et qui, contre toute attente ou presque, eh bien, rencontre un succès colossal. Il obtint même en 1970 la Palme d'Or du Festival de Cannes. J'avoue qu'on se dit qu'on reverrait le même film dans le même contexte aujourd'hui. C'est sûr qu'il n'obtiendrait pas la Palme d'Or du Festival de Cannes. Mais à l'époque, les années 70, peut-être n'ai-je pas besoin de le rappeler aux plus anciens, eh bien, ce sont des époques de grands bouleversements et ma foi, la satire et puis le discours antimilitariste, puisque c'est bien de cela qu'il s'agit, se portait bien et Robert Altman, qui fut un des observateurs les plus acérés de la vie américaine, faisait là une sorte de chef-d'œuvre, il faut bien reconnaître, qui permit donc à Robert Duvall ensuite eh bien, d'enchaîner des rôles de plus en plus importants. On le vit notamment en 1971 dans un des premiers films, je pense qu'ils sont premier long métrage, mais je ne suis pas un spécialiste de George Lucas, dans un des premiers films donc de George Lucas, appelé quelques années plus tard au succès que vous connaissez, ça s'appelle THX 1138 et comme son titre l'indique un peu, eh bien c'est un film de science-fiction, mais minimaliste, rien à voir avec la guerre des étoiles. Et puis en 1972, je vous l'avais dit, la rencontre avec Francis Ford Coppola, 3 ans plus tôt, avait été très importante pour Robert Duvall et c'est Francis Ford Coppola qui donne à Robert Duvall l'un des principaux rôles, évidemment aux côtés de bien d'autres comme Marlon Brando, du parrain, le parrain adapté du roman de Mario Puzo, la mafia américaine, que dire, un succès, un triomphe, un film de toutes les outrances et qui connaît un succès commercial tellement grand qu'on ne va pas écouter un extrait de la bande originale du parrain, signé Nino Rota, qui est fort connu, mais on va écouter un extrait de la bande originale du parrain, deuxième partie, puisqu'évidemment il y a une suite et que personnellement, des 3 opus, donc de la trilogie du parrain, c'est celle que je préfère, c'est la plus ample, la plus personnelle, la plus belle aussi. On y retrouve Robert Duvall. La même année, Francis Ford Coppola signe La Conversation secrète, où l'on retrouve aussi Robert Duvall. Mais c'est du parrain, deuxième partie, qu'on va écouter un extrait de la bande originale. Elle est évidemment signée encore Nino Rota dans 24 notes secondes.

Un extrait fort nostalgique de la bande originale du Parrain, deuxième partie, un film évidemment, de Francis Ford Coppola, tourné en 1974, dans lequel Robert Duvall, notre héros du jour, eh bien, tenait d'une certaine manière le rôle principal, aux côtés évidemment d'Al Pacino, qui lui était aussi dans le premier opus. Par contre, Marlon Brando, au risque de vous divulgâcher, eh bien, il n'avait pas survécu au Parrain. Par contre, on y retrouvait aussi James Caan et la délicieuse et tellement regrettée Diane Keaton. Bref, encore un très, très gros succès. Il faut dire que le film durait 3h20, c'est encore pire. Je pense que le Parrain, je vérifie sur mes petites fiches, oui, le Parrain durait à peine 3h, tandis que là, eh bien, Francis Ford Coppola, qui avait eu un budget double, carrément, de celui du premier opus, vu le succès, mais colossal, comme le disait, je crois, le producteur du Parrain, tous ceux qui ont participé au Parrain sont devenus millionnaires. Donc voilà, comme ça c'est clair. Donc on peut imaginer que Robert Duvall était devenu millionnaire, mais comme souvent avec les acteurs, eh bien, quand on parvient à des rôles majeurs et iconiques, comme celui de Tom Hagen, interprété dans les deux volets du Parrain, eh bien, parfois on commence sans le savoir à glisser sur une pente descendante et sans être désagréable, à part un qu'on va évidemment citer, eh bien, les rôles que va interpréter Robert Duvall dans le reste de sa encore longue carrière n'auront peut-être pas l'aura de ceux du Parrain ou de quelques autres déjà cités. Évidemment, le rôle qu'on retiendra de lui, eh bien, c'est celui qu'il interprète dans un autre film de Francis Ford Coppola.

parfum de contemporain sur lequel je n'insisterai pas. Et je vais aussi vous épargner la chevauchée des Valkyries qui serait la figure obligée pour écouter un extrait de la bande originale d'Apocalypse Now. On va plutôt écouter celle d'un film plus mineur mais plus délicat, tourné celui-là en 1983, si ma petite fiche dit juste. Ça s'appelle Les Amants du Nouveau Monde. On retrouve dans les rôles principaux Demi Moore et Gary Oldman. C'est une adaptation d'un fameux roman. Alors là encore, on ne sait pas pourquoi le roman, même en français, s'appelle La Lettre Écarlate. Pourquoi avoir appelé ça Les Amants du Nouveau Monde au risque de perdre tous les lecteurs énamourés dont je suis de La Lettre Écarlate, ma foi. On ne le saura jamais. Le film, il est de Roland Joffé. La musique, elle est de John Barry. Et on en écoute un petit extrait. Scarlet Letter dans 24 notes secondes.

Un extrait signé John Barry de la bande originale des Amants du Nouveau Monde, un film de Roland Joffé qui ne fit pas l'unanimité à sa sortie, c'est le moins qu'on puisse dire. Alors, en parallèle aux Oscars, il y a ce qu'on appelle les Razzie Awards, qui sont des sortes d'Oscars parodiques qui sont décernés aux pires films de l'année. Et eh bien, les Aventuriers du Nouveau Monde, en 1995, je m'étais un peu emmêlé dans les dates, eh bien, obtint les prix du pire, de la pire adaptation, du pire film, de la pire actrice pour Demi Moore, et hélas même, du pire second rôle pour ce cher Robert Duvall, qui sans doute s'en remit. Il faut dire que Robert Duvall nous aura quittés très paisiblement le 15 février 2026 dans son ranch de Middlesbrough en Virginie à l'âge de 95 ans. Il aura eu 60 ans de carrière entre 1962 et 2022, date de son dernier film, excusez du peu. J'ai oublié de vous dire d'une part qu'il avait obtenu le Graal, à savoir l'Oscar du meilleur rôle masculin pour un film un peu oublié, à vrai dire, qui s'appelle Tender Mercies, 1983, qu'il avait lui-même réalisé 4 films, je n'en ai vu qu'un, mais ma foi, il était plutôt de belle tenue, bref, hein, un bel acteur, une belle carrière, et on va s'est quitté en écoutant un extrait qui est un peu un clin d'œil, puisque l'Oscar, il l'avait eu pour le rôle d'un countryman, d'un chanteur de country alcoolique, et bien on va se quitter en écoutant un extrait de la bande originale de Crazy Heart, un film de Scott Cooper tourné en 2009, dans lequel Jeff Bridges le tenait

lui aussi le rôle d'un chanteur de country alcoolique. Je pense que c'est presque un pléonasme, chanteur de country alcoolique. À ses côtés, excusez du peu, il y avait Maggie Gyllenhaal, il y avait Colin Farrell et il y avait Robert Duvall dans le rôle de Wayne. So long Robert, à très bientôt dans 24 notes secondes.

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1: Objectif Lune, la face sombre ou cachée de la Lune. Bienvenue à toutes et à tous dans votre chronique Objectif Lune, la chronique qui vous parle de la Lune. Ce soir, cap sur la face cachée de la Lune, ce territoire longtemps invisible qui a nourri tant de fantasmes et de récits. La face cachée de la Lune, c'est un hémisphère qui, en raison de la rotation synchrone de notre satellite, se trouve en permanence à l'opposé de la Terre. Autrement dit, la Lune met autant de temps à tourner sur elle-même qu'à tourner autour de la Terre, si bien qu'elle nous présente toujours le même visage. L'autre moitié, la fameuse face cachée, n'a été révélée qu'en 1959 grâce aux premières photos de la sonde soviétique Luna. Mais attention, il ne faut pas confondre la face cachée avec la face sombre. La face cachée reçoit autant de lumière solaire que la face visible. Elle n'est simplement jamais visible en totalité depuis la Terre. Ce territoire difficile d'accès et longtemps mystérieux se distingue par ses paysages. Là où la face visible regorge de mer lunaire, ces grandes plaines sombres, la face cachée est bien plus accidentée, couverte de cratères et presque dépourvue de ses mers, n'en possédant que 2,5% contre 31,2% sur la face visible. Cette différence serait liée à une plus grande concentration d'éléments produisant de la chaleur sur la face visible, favorisant les éruptions volcaniques et la formation des mers lunaires. La face cachée est aussi un défi technique pour l'exploration spatiale. Il est impossible de communiquer directement avec un engin posé de ce côté, car il n'y a pas de ligne de vue avec la Terre. Les missions récentes, comme la chinoise Chang, ont donc dû utiliser des satellites relais pour transmettre les données. Enfin, sur le plan symbolique, la face cachée de la Lune incarne l'inconnu, l'inconscient, la part de mystère qui sommeille en chacun de nous. Elle rappelle que, même dans ce que nous croyons connaître, il existe toujours une part d'ombre à explorer. Alors, la prochaine fois que vous contemplerez la Lune, pensez à cette moitié invisible, gardienne de secrets et de découvertes à venir. Bonne soirée à tous et que la Lune continue de nourrir vos rêves et vos curiosités.

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0: 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Pensez-vous toujours que pirater de la musique n'est pas grave ?
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